Chaudière-Appalaches afin de protéger 2 565 hectares de forêt. Le financement servira notamment à des pulvérisations aériennes d'insecticides biologiques ainsi qu'à des mesures complémentaires comme la récolte préventive et des traitements sylvicoles. Finalement, côté météo, à Victoriaville, c'est de la pluie et le minimum est de 9 degrés. Demain, ce sera des averses et le maximum sera de 14 degrés.

En ce mercredi soir, je vais prendre le temps de saluer tous les employés du CI3S de Chaudière-Appalaches qui sont à l'écoute et qui travaillent très fort tout au long de la semaine. Ben, merci beaucoup d'être là. Merci pour votre beau travail aussi. En ce mercredi soir, c'est un plaisir de vous accompagner jusqu'à minuit. Mon nom est Danaï Thériault. C'est

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Donc, je vous rappelle, ça débute demain et c'est jusqu'au 17 mai pour le festival des campeurs d'Attitoc. Un bon mercredi, on est le 13 mai. Merci d'être à l'écoute.

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7: 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La ministre de la Santé, Sonia Bélanger, doit défendre le déploiement du dossier santé numérique après les critiques répétées de l'ex-ministre de la cybersécurité et du numérique, Gilles Bélanger. Celui-ci prédit un fiasco comparable à SACLIC et juge déjà dépassé le système EPIC choisi par Québec. La ministre de la Santé, Sonia Bélanger, réplique que le Québec accuse un retard technologique de 10 à 15 ans et affirme qu'EPIC est déjà utilisé avec succès dans plusieurs pays. Les régions à l'extérieur des grands centres qui sont touchées par l'itinérance recevront de l'aide dans les plus brefs délais, assure Lionel Carman, qui ne peut toutefois préciser d'échéance. Cette annonce survient alors que le gouvernement Fréchette a annoncé la semaine dernière qu'il investissait 28 millions de dollars pour combattre l'itinérance en Outaouais, dans la capitale nationale et à Montréal. Le gouvernement du Québec accorde 200 000 $ pour lutter contre la tordeuse des bourgeons de l'épinette en Chaudière-Appalaches afin de protéger 2 565 hectares de forêt. Le financement servira notamment à des pulvérisations aériennes d'insecticides biologiques ainsi qu'à des mesures complémentaires comme la récolte préventive et des traitements sylvicoles. Finalement, côté météo, à Victoriaville, c'est de la pluie et le minimum est de 9 degrés. Demain, ce sera des averses et le maximum sera de 14 degrés.

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1: Un bon mercredi soir, on est le 13 mai. Merci d'être à l'écoute. C'est un plaisir de vous accompagner. Mon nom est Danaï Thériault et c'est un plaisir aussi de savoir que depuis aujourd'hui, le Festival des sucres de Saint-Pierre-Baptiste est débuté et c'est jusqu'à dimanche le 17 mai. Vous pouvez en profiter tout au long de ce festival. Si vous voulez savoir justement c'est quoi la programmation, ben dirigez-vous au www.regiondelérable.ca dans la section activités. Vous allez voir Festival des sucres de Saint-Pierre-Baptiste. C'est vraiment l'événement à ne pas manquer cette semaine.

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3: Voici vos nouvelles, Arsenal Média. La ministre de la Santé, Sonia Bélanger, doit défendre le déploiement du dossier santé numérique après les critiques répétées de l'ex-ministre de la cybersécurité et du numérique, Gilles Bélanger. Celui-ci prédit un fiasco comparable à SAC-CLIC et juge déjà dépassé le système EPIC choisi par Québec. La ministre de la Santé, Sonia Bélanger, réplique que le Québec accuse un retard technologique de 10 à 15 ans et affirme qu'EPIC est déjà utilisé avec succès dans plusieurs pays. Les régions à l'extérieur des grands centres qui sont touchées par l'itinérance recevront de l'aide dans les plus brefs délais, assure Lionel Carman, qui ne peut toutefois préciser d'échéance. Cette annonce survient alors que le gouvernement Fréchette a annoncé la semaine dernière qu'il investissait 28 millions de dollars pour combattre l'itinérance en Outaouais, dans la capitale nationale et à Montréal. Le gouvernement du Québec accorde 200 000 $ pour lutter contre la tordeuse des bourgeons de l'épinette en Chaudière-Appalaches afin de protéger 2 565 hectares de forêt. Le financement servira notamment à des pulvérisations aériennes d'insecticides biologiques ainsi qu'à des mesures complémentaires comme la récolte préventive et des traitements sylvicoles. Finalement, côté météo, à Victoriaville, c'est de la pluie et le minimum est de 9 degrés. Demain, ce sera des averses et le maximum sera de 14 degrés.

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En ce mercredi soir, je vais prendre le temps de saluer tous les employés du C3S de Chaudière-Appalaches qui sont à l'écoute et qui travaillent très fort tout au long de la semaine. Ben, merci beaucoup d'être là. Merci pour votre beau travail aussi. En ce mercredi soir, c'est un plaisir de vous accompagner jusqu'à minuit. Mon nom est Danaï Thériault.

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Donc, je vous rappelle, ça débute demain et c'est jusqu'au 17 mai pour le festival des campeurs d'Attitoc. Un bon mercredi, on est le 13 mai. Merci d'être à l'écoute.

sera la victoire des Canadiens. L'année pour les Canadiens, le 23e de l'histoire, et ils battent un record du sport professionnel, ils battent le record des Yankees de New York. C'est chose certaine, le Canadien qui remporte sa 24e Coupe Stanley de son histoire.

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2: Voici vos nouvelles, Arsenal Média. La ministre de la Santé, Sonia Bélanger, doit défendre le déploiement du dossier santé numérique après les critiques répétées de l'ex-ministre de la cybersécurité et du numérique, Gilles Bélanger. Celui-ci prédit un fiasco comparable à SACLIC et juge déjà dépassé le système EPIC choisi par Québec. La ministre de la Santé, Sonia Bélanger, réplique que le Québec accuse un retard technologique de 10 à 15 ans et affirme qu'EPIC est déjà utilisé avec succès dans plusieurs pays. Les régions à l'extérieur des grands centres qui sont touchées par l'itinérance recevront de l'aide dans les plus brefs délais, assure Lionel Carman, qui ne peut toutefois préciser d'échéance. Cette annonce survient alors que le gouvernement Fréchette a annoncé la semaine dernière qu'il investissait 28 millions de dollars pour combattre l'itinérance en Outaouais, dans la capitale nationale et à Montréal. Le gouvernement du Québec accorde 200 000 $ pour lutter contre la tordeuse des bourgeons de l'épinette en Chaudière-Appalaches afin de protéger 2 565 hectares de forêt. Le financement servira notamment à des pulvérisations aériennes d'insecticides biologiques ainsi qu'à des mesures complémentaires comme la récolte préventive et des traitements sylvicoles. Finalement, côté météo, à Victoriaville, c'est de la pluie et le minimum est de 9 degrés. Demain, ce sera des averses et le maximum sera de 14 degrés.
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Un bon mercredi soir, on est le 13 mai. Merci d'être à l'écoute. C'est un plaisir de vous accompagner. Mon nom est Danaë Thériault et c'est un plaisir aussi de savoir que depuis aujourd'hui, le Festival des sucres de Saint-Pierre-Baptiste est débuté et c'est jusqu'à dimanche, le 17 mai. Vous pouvez en profiter tout au long de ce festival. Si vous voulez savoir justement c'est quoi la programmation, ben dirigez-vous au www.regiondelérable.ca.

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2: Voici vos nouvelles, Arsenal Média. La ministre de la Santé, Sonia Bélanger, doit défendre le déploiement du dossier santé numérique après les critiques répétées de l'ex-ministre de la cybersécurité et du numérique, Gilles Bélanger. Celui-ci prédit un fiasco comparable à SACLIC et juge déjà dépassé le système EPIC choisi par Québec. La ministre de la Santé, Sonia Bélanger, réplique que le Québec accuse un retard technologique de 10 à 15 ans et affirme qu'EPIC est déjà utilisé avec succès dans plusieurs pays. Les régions à l'extérieur des grands centres qui sont touchées par l'itinérance recevront de l'aide dans les plus brefs délais, assure Lionel Carman, qui ne peut toutefois préciser d'échéance. Cette annonce survient alors que le gouvernement Fréchette a annoncé la semaine dernière qu'il investissait 28 millions de dollars pour combattre l'itinérance en Outaouais, dans la capitale nationale et à Montréal. Le gouvernement du Québec accorde 200 000 $ pour lutter contre la tordeuse des bourgeons de l'épinette en Chaudière-Appalaches afin de protéger 2 565 hectares de forêt. Le financement servira notamment à des pulvérisations aériennes d'insecticides biologiques ainsi qu'à des mesures complémentaires comme la récolte préventive et des traitements sylvicoles. Finalement, côté météo, à Victoriaville, c'est de la pluie et le minimum est de 9 degrés. Demain, ce sera des averses et le maximum sera de 14 degrés.

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0: Salut, bienvenue dans vos 100 000 matins, édition du 14 mai. Fred Côté, salut.
1: Salut, Max.
0: Bon jeudi pluvieux un peu partout. C'est ça pour aujourd'hui. Ça va être ça.
1: Ouais, un bon parapluie, des bonnes bottes d'eau.
0: Oui, ça arrive. On dit de 5 à 10 mm, tout dépendant de où vous êtes ce matin. C'est pas l'idéal pour les sports extérieurs, golf, vélo, puis tout ça, mais gars, bon.
1: Alors, on va se reprendre en fin de semaine, par contre.
0: Ouais, il a l'air de faire très beau en fin de semaine, ça va être le fun.
1: Ouais.
0: On va faire du bien, ça. Puis surtout qu'il y a, en fait, il y aura match du Canadien en fin de semaine, samedi.
1: Oui, c'est
0: côté
1: sûr,
0: du Centre Bell, impliquant monsieur samedi soir, parce que là, le Canadien est en action ce soir à Buffalo.
1: On a hâte de le retrouver.
0: Oui, oh, oui, lui avec, il a hâte. Mais il en a trois, là.
1: Oui, quand même.
0: Il en a trois depuis le début.
1: Mais tu sais, samedi, ça élève son jeu d'un cran. Fait qu'on peut espérer de belles choses si le Canadien gagne ce soir.
0: Et prenez bien note, le match samedi est à 20h. D'habitude, c'est à 19h au Centre Bell. Ouais. Mais là, c'est qu'il y a deux matchs ce soir-là et qu'on veut les jouer un en arrière de l'autre. Donc, le premier est à 17h30 et celui du Canadien contre les Sables, le match numéro 6, est présenté à 20h. Donc, c'est à ne pas manquer. Ça va être très, très bon.
1: L'autre, c'est celui entre... Les Golden Knights.
0: S'il y a match. Puis je crois.
1: Ça pourrait se terminer ce soir, cette série-là, là.
0: Ouais, ça pourrait se terminer ce soir. Hier, l'Avalanche Colorado a éliminé le Wild du Minnesota.
1: C'est
0: et
1: bon.
0: Et ce soir, ouais, les Ducks d'Anaheim contre Vegas. Si Anaheim force la tenue d'un match numéro 7, le match numéro 7 a lieu samedi, officiellement. Donc, puis ça serait à 5h, si le match est nécessaire.
1: Ouais.
0: Ça va être, hey, c'est le fun des séries cette année. Vraiment, là. Puis eux autres, les Hurricanes de Caroline sont au golf.
1: Oui, ça va bien.
0: Ils ont leurs affaires deux pieds sur le pouf.
1: Au centre santé spa, puis ça relaxe.
0: Oui, ils attendent présentement. Alors, Canadiens Buffalo ce soir du côté de Buffalo. On va en parler avec Bruno Gervais dans la game ce matin. Tantôt à 7h10, c'est Marguerite François Charon qui sera là dans sa chronique techno. On passait avec Éric Lapointe et à 1500 000 dans vos 100 000 matins. Faut que je vous raconte de quoi qui s'est passé à Drummondville. Dans les prochaines minutes, une mésaventure pour un chauffeur de camion.
1: Ah oui, c'est que...
0: Oui, je sais pas si vous l'avez vu passer, mais c'est ce que là, il y a eu des effets à ça.
1: OK, il y a une suite, là.
0: Il y a quelqu'un qui a perdu un chargement. Puis là, ça a fait jaser. Je vous raconte ça dans les prochaines. Les gens qui nous écoutaient via le 92.1, avez-vous été témoin de ça, des paniers d'épicerie du Maxi qui se promènent tout seul dans la rue? Je vous raconte pour vos retours, bougez pas.
1: Panier.

0: Si vous nous écoutez, je m'entends pas dans le main. Ah, c'est mes écouteurs. Ah, voilà. C'est mon problème d'écouteurs. Désolé.
1: Ah, ben voilà.
0: Voilà, c'est réglé. Moi, tout, j'étais ça. Tout ça, c'est au vidange. On va recommencer. On en prend des deux. les gens qui nous écoutaient via le 92.1 à Drummondville, on vous salue. Ce matin, peut-être que dans les dernières heures, vous avez vu ce camion-là sur le boulevard Saint-Joseph qui a échappé. C'est un 53 pieds qui a échappé sa cargaison complète. Complète de panier d'épicerie Maxi.
1: C'est impressionnant.
0: Au complet. Il a tout échappé. J'ai vraiment fait le saut quand j'ai vu ça. Là, j'ai fait, OK, la porte a comme ouverte en arrière. Hein? Puis les paniers jaunes ont commencé à sortir sur le boulevard Saint-Joseph, un en arrière de l'autre, bidding, bidding, bidding, bidding, bidding, bidding, bidding.
1: Mais là, l'affaire... Ils sont attachés encore un peu. Tu sais, comme quand les jeunes hommes ou les jeunes femmes là, vont chercher le panier qui sont dans les stationnements puis qui reviennent avec ces grandes lignées-là. Mais là, ça sort du camion de même. Quelque chose.
0: Ce qui est arrivé, en fait, c'est que lors d'une accélération, les paniers ont défoncé la porte arrière de la remorque, se sont retrouvés sur la chaussée, puis il y a du monde qui se sont mis à filmer ça, puis c'est drôle parce que là, ils mettaient des vidéos des paniers Maxi, puis ils écrivaient Maxi. Ben oui, Maxi. Avec les paniers sur la rue comme ça. Mais selon le média 2055, le plus drôle dans l'histoire, c'est que le camionneur a dû récupérer tous les paniers à la main avant de les ramener à son camion garé qui était un kilomètre plus loin dans le stationnement du Maxi. Parce que lui, il roule, ça va livrer ça au Maxi. Il a pas trop connaissance d'eux parce que ça fait du bruit, ça brasse, tu conduis, c'est dans le gaz, tout ça. Puis là, il arrive, stationne chez Maxi. Bon, m'a livré mes paniers, il sort de là, hop, ils ont déjà été livrés, mais pas ça. Fait que là, il fait comme...
1: Ils
0: sont où? Ouais. Puis là, il voit des paniers jaunes partout sur Saint-Joseph. 150 paniers à ramasser à la main, à ramener. Comme ça, au Maxi. Et puis, il y en a qui s'attendaient sur un kilomètre. C'est qu'il fait le mêler, ça, dans 800 mètres du Maxi avec son panier. Genre, c'est ça, je vais l'échapper. Mais est-ce que ça vous est déjà arrivé de mes aventures en voiture comme ça? Parce que moi, c'est déjà arrivé au père d'une fille avec qui je sortais quand j'étais plus jeune. J'étais avec lui en voiture. Puis il dit, viens-t'en jeune, tu vas m'aider. On va aller chez Rona, j'ai des affaires à acheter. C'est bon, parfait. Fait que je pars avec, puis il y a son trailer en arrière de son VUS. Puis on va chez Rona, il achète un barbecue, je me souviens plus de quoi d'autre, puis une couple d'affaires qu'il met dans le trailer en arrière, puis c'est un trailer ouvert à deux roues. Mais les fameuses roues du trailer sont pas très, très gonflées, fait que le trailer est très, très rebondissant. Puis on revient sur la montée maçon à Mascouche, à un moment donné, avec les trucs dans le trailer en arrière. Puis maintenant, pendant qu'on roule, paisiblement à 55-60, sur la montée maçon, son trailer le dépasse. Là, il fait, ah ben, Colin, c'est bon, trailer!
1: Oui, c'est le temps de se rendre compte.
0: Parce qu'il a pogné des bosses, ça a déclippé. Il n'y avait pas mis de loquet de sûreté en dessous, ça, ou il a pété, peu importe, là. Mais il a sorti, puis il a donné une claque à terre, puis il a passé, il aurait pu nous rentrer dedans, mais il a passé à côté de nous. Je sais pas ce qui est pire. Tu sais, ton trailer te rentre dedans, tu comme ça donne un choc dans la voiture, dans le char, tu fais que, mon Dieu, là, tu sors, c'est réglé. Mais quand tu roules à 50, et que ton trailer te dépasse, le feeling est assez spécial.
1: Avais-tu mis son flasher, le trailer?
0: Je sais pas s'il y avait pas de frein, en tout cas, parce qu'il s'est arrêté dans la voiture en avant.
1: Ah, ouais, ça, c'est moins le fun.
0: Puis là, tu freines. Ouais. Puis là, il y a un gars qui sort, tu t'acquises, ce trailer-là. Puis là, mon beau-père, il sort, il dit, je le sais pas, mais si je le pogne, il dit, ça va mal aller. Moi, je suis dans l'auto, je dis rien. Ouais. Tout ça, mais finalement, non, ça s'est réglé avec les assurances, mais c'est tout, tu sais, des affaires comme ça en char, là, tu fais comme, voyons.
1: Moi, à part deux, trois affaires oubliées sur le toit, là, tu sais, une tasse à café, tu mets ta tasse à café, puis là, finalement, tu passes, tu dis, oui, où ma tasse à café? Non,
0: j'ai mis un matelas, moi, mané mal attaché sur le toit, un ami à moi en train de déménager, il pensait que c'était une bonne idée de mettre ça sur un toit, puis il va le tenir à bras, puis on va l'attacher à une petite corde jaune.
1: Non. Moi, mes amis, c'était un artiste. Il y avait des grandes toiles, là, des grosses affaires, grosses comme des télés, là, 75 pouces. Puis il déménageait de l'île de Montréal, puis s'en allait sur la rive sud. Ouais. Fait qu'il pense que lui, c'est correct, il était attaché avec de la corde sous son toit, puis il décide de prendre le pont Champlain. Ça n'a pas été bien, bien long. La minute qui a accéléré, il dit, oh, dans un petit truc de Montréal, tout allait bien, mais la minute, j'ai pogné le pont, je commençais à rouler 70. Fou. Là, j'ai vu mes toiles partir. Je suis venu pour. Tu sais, mon premier réflexe, ça a été de mettre les freins, mais il y avait une vanne qui me suivait. Là, j'ai vu mes toiles se faire écraser, puis tout passer par-dessus. La tristesse, mais je ne fais rien.
0: C'est sûr. C'est une toile qui s'intitule La tristesse. Mais une dernière, là. Mon premier char, c'est une Mazda Protégée 90 rouge, OK? Puis j'ai pas un toit panoramique, j'ai juste le toit qui s'ouvre, là, un T-top qui appelle. Ouais. Non, c'est pas un T-top. C'est juste un petit toit rectangle.
1: Ça
0: sert à rien, là. Ça rouvre d'un pouce et demi, là. C'est complètement à cave, là. Puis là, on est comme entre février et mars. Je veux l'ouvrir, j'ai chaud dans le char, les fenêtres à manivelle. Mon premier char, j'ai payé ça 900$. Fait que là, je me clique. Voyons, comment ça qui marche pas? Puis j'essaie, je suis à 640. Là, le faire une main pendant que je conduis, puis je suis pas capable. Là, je me mets à donner comme juste des petites tapes dessus amicalement, là, comme ça, là, pour. Juste pour qu'il rouvre.
1: Amicalement.
0: Il veut rien savoir. Fait que là, mané, je fais, voyons, Colin, ça n'a pas de bon sens. Je me donne une bonne swing, puis je donne une bonne tape dessus. Il arrache. Il arrache, puis il part dans les airs. Là, je le vois dans mon rétro, enfin, je dis non, passe un autre char, il tombe pouf, comme ça sur l'autoroute en 10 000 morceaux. J'arrive à la maison, mon père dit, où ton toit? Pas tout ça fait. Regarde. Fait que, on salue le chauffeur à Drummondville. On a une pensée. S'il est à l'écoute, on aimerait lui parler, savoir comment ça s'est passé. 1-855-407-2346. Les gens du Maxi de Drummondville, si vous nous écoutez, on a une pensée pour vous autres. Voici Corias avec Mathusalem et Jay Scott qui est sur cette chanson-là. Vous allez entendre également Jeff Posey avec plus qu'il le faut dans vos 100 000 matins. 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

0: Pour la chronique de Vanessa Boulay cette semaine, c'est un peu différent. Tu sais, souvent, on parle d'entraînement, on parle d'habitude de vie. Là, on est plus dans le mindset aujourd'hui par rapport à des choses qui nous ont été inculquées, qu'on transfère des fois de façon complètement inconsciente. Vous avez été élevé d'une façon, il y a des patterns auxquels vous avez assisté, dans lesquels vous étiez pris dans votre maison, dans laquelle vous avez grandi. Pas que ce soit négatif, mais des fois, dans la maison dans laquelle vous êtes aujourd'hui, dans la famille dans laquelle vous êtes, des fois, c'est peut-être reçu différemment, c'est peut-être perçu difficilement, puis c'est une bonne discussion qui s'en vient avec Vanessa. J'ai vu son plan, puis c'est vraiment le fun de pouvoir aller là, parce qu'on est plusieurs à refaire peut-être ce que nos parents ont fait ou à refaire ce qui nous a été montré ou ce à quoi on a été exposé. Puis avec Vanessa, on va en parler dans les prochaines minutes. D'ailleurs, si vous ne la suivez pas encore sur Instagram, allez-y. Elle a un nouveau programme qui commence là, pour le milieu du mois de mai. Fait que rejoignez-la sur Instagram, vanessa.boulay, B-O-U-L-A-I-S. Elle s'en vient dans les prochaines minutes dans vos 100 000 matins et en musique également à venir. On aura Nashville de Fred Dionne.
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11: Bonjour, bon début de journée, ici Claude Marquis, voici vos actualités. La première ministre Christine Fréchette a refusé de dire si elle savait que le ministère des Ressources naturelles avait émis un avis défavorable à un investissement du gouvernement dans le projet Nemaska Lithium de Rio Tinto à Bécancour. Elle a été talonnée par l'opposition officielle à la période de questions hier, alors que le projet de 4 milliards de dollars d'usines et de mines est mis sur pause par Rio Tinto. Du temps où elle était ministre de l'Économie, Mme Fréchette avait autorisé elle-même des tranches de financement de 400 et de 275 millions de dollars. Le gouvernement Fréchette a déposé le projet de loi Gaby-Renault visant à mieux protéger les femmes contre la violence conjugale. Cette loi permettra à une personne craignant pour sa sécurité ou celle de son enfant de 14 ans et plus d'obtenir des renseignements sur les antécédents de violence de son partenaire intime adulte, même si ces informations ne figurent pas au plumitif. Le vice-premier ministre Yann Lafrenière a précisé que 5,2 millions de dollars ont été alloués à la mise en œuvre de cette loi, qui prévoit aussi des amendes pour les personnes qui diffuseraient ces informations personnelles, notamment sur les réseaux sociaux. Et les régions à l'extérieur des grands centres qui sont touchées par l'itinérance recevront de l'aide dans les plus brefs délais, assure Lionel Carman, qui ne peut toutefois préciser d'échéance. Cette annonce survient alors que le gouvernement Fréchette a annoncé la semaine dernière qu'il investissait 28 millions de dollars pour combattre l'itinérance en Outaouais, dans la capitale nationale et à Montréal. C'est ce qui complète vos informations. 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
13: Centre du Québec, Chaudière-Appalaches. J'espère que la pluie vous dérange pas trop, parce que ça va être comme ça ce matin, cet après-midi, ça va être comme ça toute la journée. Là, c'est de la pluie jusqu'à ce soir. Présentement, on a 7 degrés au cœur de la région. C'est pas si mal que ça. On prévoit un maximum à 14, qui est un petit peu en dessous des normales de saison. Mais une fois qu'on a passé au travers d'aujourd'hui, là, c'est magnifique. Vendredi, samedi, dimanche, lundi, on a des super belles journées ensoleillées, des maximums qui vont tourner autour de 20. C'est parfait pour un long week-end. Si vous avez manqué quelque chose de vos 100 000 matins, allez sur le haut973.ca. Il y a une belle section rattrapage exprès pour ça. Merci d'être là ce matin. Bonne journée.
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16: 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Oh. Dans les prochaines minutes, il y a de plus en plus de gens qui se font frauder sur Internet pour des niaiseries. Marie-Claude Barrette fait partie d'une des personnalités connues que son identité a été usurpée. On va s'en parler dans les prochaines parce qu'elle gagne une première manche contre les géants du web, justement. Fait qu'on va y venir à ça. Mais juste avant, Vanessa Boulet et sa chronique, comme à chaque semaine, on l'écoute tout de suite après Nashville. Voici Fred Dionne tout de suite dans vos 100 000 matins.

0: Vanessa Boulet, notre coach qu'on a chaque semaine avec nous. On a des petits problèmes de connexion avec Vanessa. Ce matin, on va la retrouver dans les prochaines secondes. Elle va se... Vanessa!
1: Bon matin!
0: Comment ça va?
1: Ça va bien, vous?
0: Ne touche plus à rien.
1: Non!
0: La technologie, des fois. Écoute, Fred, quand j'ai commencé à travailler avec, il avait des beaux longs cheveux, là. À cause de la technologie, elle avait un studio, tout ça est tombé. J'aime beaucoup le sujet cette semaine parce qu'on va sortir un peu du fitness, des habitudes, du corps, de ce qu'on parle d'habitude. Tu veux nous parler d'une conversation que tu as eue récemment avec un ami où vous avez parlé de la responsabilité qu'on a dans la vie de choses qu'on choisit de faire.
1: Oui, exactement. Puis honnêtement, je pense que c'est une des conversations qui m'a fait le plus réfléchir depuis les dernières semaines. Puis tu sais, oui, on sort du fitness, mais en même temps, je pense qu'on reste dans le mindset, on reste aussi comme tu sais dans le développement personnel. Puis ça, on en parle beaucoup. Puis tu sais, on en parlait justement, puis on parlait, ça longtemps qu'on ne s'est pas parlé, un ami d'enfance, puis on parlait à quel point on avait évolué, puis tu sais, on parlait de nos enfants, tout ça, puis on se rappelait à quel point, tu sais, on peut pas donner ce qu'on n'a jamais reçu.
0: Ça, c'est vrai.
1: Ça a soulevé comme tu sais plein d'opinions puis une conversation évidemment puis tu sais je trouve ça vraiment vrai parce qu'en vieillissant on réalise qu'il y a des gens qui essaient d'aimer, de rassurer, de communiquer, d'être présent puis souvent on n'a pas les outils nous-mêmes, on n'a pas été outillés pour le faire.
0: Ben non, tu reproduis ce que tes parents t'ont montré ou t'ont inculqué ou ce que tu as vu dans la maison chez toi en grandissant. Là.
1: Exactement, puis c'est en devenant adulte puis en vivant des situations qu'on réalise que parfois justement on peut pas donner ce qu'on n'a pas reçu parce qu'on n'a pas été outillé, mais en même temps il y a une vérité là-dedans qui est profonde qui est hyper importante parce qu'à un moment donné c'est pas parce que c'est pas de ta faute mais tu peux pas continuer à laisser diriger ta vie aussi par ça, par les outils que t'as pas eu ou par ce que t'as vécu au niveau de tes expériences aussi, tu sais.
0: Ouais, totalement. Puis tu sais, c'est parce que tes parents sont supposés t'outiller, puis les gens autour de toi, tu sais, il y a plein de monde dans ton parcours de vie qui vont avoir un impact sur la personne que tu vas devenir en grandissant. Tes parents, ton entourage, ta famille, tes proches, tes profs, tes coachs dans les équipes sportives. Tu sais, on aime avec les outils qu'on a reçus.
1: Absolument. Puis tu sais, je pense que justement, toutes nos relations sont importantes parce que oui, nos parents, notre famille, c'est des piliers hyper importants, mais en même temps, on est amené à évoluer avec plein de gens autour de nous. Puis je pense que chacun nous apporte quelque chose. Mais c'est sûr que quand on grandit sans validation, sans sécurité émotionnelle, sans communication aussi ou tu sais, sans affection, c'est sûr qu'on apprend aussi à fonctionner avec ça. Puis des fois, c'est sans s'en rendre compte aussi. Comme tu l'as dit, on reproduit ce qu'on connaît. Mmh. Mais à un moment donné, où ça devient dangereux, puis tu sais où on peut justement se coller un peu au mindset, puis tu sais c'est que quand chaque comportement devient un peu une excuse.
0: Ouais, totalement. Puis tu sais, faut pas que ça. En fait, ce qui est drôle, là, c'est que j'ai tellement de gens qui me viennent en tête, ou mettons, moi, des expériences personnelles avec mes parents en grandissant. Tu fais comment qu'ils, tu sais, si, il t'est arrivé des affaires jeunes, des événements tragiques dans ta famille. Tu sais, mettons, ma mère est décédée jeune. Tu sais, décédée à 57 ans. Ça a changé ma perspective sur tellement d'affaires dans la vie à partir du moment où je l'ai perdue à ce moment-là. Fait que ça te conditionne à plein de trucs, puis ça devient dangereux des fois parce que il y a un piège là-dedans, c'est de rester là, peut-être, là.
1: Ben exactement, puis tu sais je pense que c'est un peu les excuses comme dans n'importe quoi, tu sais face à une situation, on a le choix. On a toujours des décisions à prendre, tu restes dans ta blessure, tu essaies de la comprendre ou genre tu t'installes dedans puis tu restes dedans puis ça devient comme une excuse qui devient une béquille mais en même temps qui t'empêche d'avancer aussi, tu sais. Puis à un moment donné, la blessure explique souvent les comportements mais tu peux pas rester dedans éternellement non plus, tu sais. Puis je pense que devenir adulte pour vrai, c'est un peu ça aussi. C'est pas juste payer ses comptes, travailler, pour avoir des responsabilités.
0: C'est beaucoup ça, mais il y a d'autres choses aussi.
1: Il y a beaucoup de ça, mais ça fait que justement, quand on évolue au sein de plusieurs relations, puis dans la vie en général, ben c'est ça, à un moment donné, c'est de se regarder aussi, puis faire « OK, je comprends pourquoi je suis devenue comme ça, j'ai rencontré certaines personnes, j'ai vécu telle expérience, mais maintenant, je fais quoi avec ça? »
0: Ah, c'est ça. Tu sais, ce que tu veux pas produire, parce que ça se peut qu'il y ait des comportements que tes parents avaient, que tu dises, ben moi, je veux pas être de même, tu sais.
1: Ouais, puis moi, je pense que je l'ai réalisé énormément quand j'ai eu des enfants. Pis ça a été plus confrontant à ce moment-là, parce que je me suis dit, OK, on apprend nous-mêmes encore plus. Puis tu sais, l'écoute, la sécurité émotionnelle, la douceur, la validation, encore une fois, puis je pense que c'est important. Puis quand on arrive, justement, quand on est parent, tu sais, il n'y a jamais rien de parfait. Mais encore, ça devient plus prononcé, je trouve, de savoir qu'est-ce que tu as envie de léguer, qu'est-ce que tu as envie d'apprendre aux autres, qu'est-ce que tu as envie de partager de ton passé, de tes souvenirs, ce que tu n'as pas envie de reproduire aussi. T'sais, on a

0: pour nous-mêmes, les gens autour de nous, puis tu sais, nos enfants aussi, là.
1: Oui. Parce que c'est un problème qui peut se reporter de génération en génération. Tu sais, je pense aux relations père-fils, là, qui, tu sais, si on se rapporte une centaine d'années, les pères étaient pas là, puis même moi, mon père, tu sais, on était encore dans cette un peu dans ce paradigme-là où c'est que les papas étaient pas tout à fait présents, moins affectionneux. Et à un moment donné, il a fallu que la chaîne se brise. Ah oui. Et là, on regarde le rôle de père aujourd'hui, et il a énormément changé comparé à il y a une cinquantaine d'années.
2: Parle à des messieurs là, de 60, 65, demande-là, ils ont changé combien de couches dans leur vie plus fun?
1: C'est ça.
2: Ça va tourner aux alentours de 10, mettons.
0: C'est sûr qu'il y a un clash des générations aussi, mais encore là, c'est ça, c'est d'amener une nuance dans tout ça, puis de savoir ce qu'on veut reproduire, ce qu'on veut pas reproduire, puis en même temps, de venir guérir certaines choses dans une relation aussi. Tu sais, c'est pas parce que ton père a pas nécessairement changé tes couches que maintenant, il peut pas être présent. Tu sais, des fois, c'est toujours une question de voir les choses. Puis encore là, je pense que il y a beaucoup de gens qui attendent encore inconsciemment que quelqu'un vienne réparer ce qu'ils ont jamais reçu. Pour aller chercher la validation dans d'autres relations, l'amour dans d'autres, la sécurité, la confiance. Puis tu sais, à un moment donné, encore une fois, ça revient un peu à ce qu'on dit toujours. Il y a personne qui peut faire le travail à ta place.
2: Ça, c'est sûr. Là-dedans, personne peut, à part toi, rectifier ça, là.
0: Exactement. Mais encore une fois, c'est ça. Tu sais, je pense que le passage à l'âge adulte, c'est de réaliser que certaines choses nous ont manqué, mais que malgré ça, on a le pouvoir de devenir autre chose. Parce qu'au final, tu sais, c'est peut-être pas ta faute, mais aujourd'hui, c'est ta faute si tu restes dans ta merde ou si tu changes ce que tu as envie de reproduire puis d'être aussi, là.
2: Ah, totalement. Puis tu sais, dans tout ça, ce qu'on retient, c'est qu'on aime souvent avec les outils qu'on a reçus, puis on fait de notre mieux, mais des fois, il faut juste ouvrir les yeux sur certaines affaires. Hey Vanessa, merci de ton temps ce matin. Très, très bon. J'invite les gens d'ailleurs à aller te contacter sur Instagram, B-O-U-L-A-I-S, Boulet. Vanessa.boulet, B-O-U-L-A-I-S, facile à trouver. Bonne semaine, Vanessa.
0: Hey, merci, vous aussi.
2: Salut.
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0: y a sur Internet toutes sortes de fraudeurs, tout ça, de façons de se faire avoir. Faut faire attention. Puis il y a beaucoup de personnalités connues qui se sont fait usurper leur identité. Puis il y en a plusieurs qui sont allés au front pour tenter d'essayer de contrer ça parce que des gens se servaient de leur face, de leur visage pour vendre des affaires à du monde. Puis il y a des gens qui se faisaient flouer. Je vais vous raconter l'histoire de Marie-Claude Barrette dans les prochaines, mais ça concerne tellement d'autres personnalités connues. Puis c'est une bonne mise en garde aussi. Arrêtez d'acheter des affaires sur Internet vendues par des personnalités connues. Non, Mark Carney ne vous dit pas d'investir en crypto-monnaie. Puis non, vous recevrez pas de photos signées de Véronique Loutier par la poste si vous envoyez 20$ à cette adresse-là. Ça arrivera pas. Mais là, Marie-Claude Barrette est en train de gagner une première manche contre les fraudeurs. Je vous raconte ça au retour dans vos 100 000 matins.
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0: c'est toute une histoire que celle de Marie-Claude Barrette. Comme plusieurs personnalités connues, c'est, son identité a été usurpée. Sur Facebook, un faux compte à son effigie, puis là, elle s'est mise à vendre de la crypto-monnaie.
1: Puis là, il y a du monde qui a marqué,
0: Il y en a plein, Véronique Cloutier, il y en a plein, là, que genre, on a créé des faux comptes, puis là, salut, puis si t'achètes ça, tu vas avoir un cadeau spécial, tu vas rentrer dans le club VIP de... Marie-Claude Barrette est partie en croisade contre Meta parce que, elle, ce qu'elle disait, c'est... Il faut que Meta fasse quelque chose à propos des faux comptes. À partir du moment où on lève la main, puis on contacte Meta Facebook, puis on dit, hey... Garde, c'est pas moi, il y a un faux compte qui circule, pouvez-vous m'aider à faire fermer ça? Je ne veux pas que ma face serve à crosser du monde, ultimement. C'est très, très, très, très long. Ben là, présentement, après 2 ans, elle a déposé une demande d'action collective. Ça a été accepté. L'audience a été tenue récemment. Elle se décrit comme une guerrière. Elle dit, j'ai pas peur de grand-chose. Là, il y a un genre, un terrain de jeu qui s'ouvre devant nous. On va pouvoir rassembler tout le monde, documenter tous les dossiers. Ses avocats sont là-dedans. Puis ses avocats, au moins, sont payés par l'administration de la justice. Ça change tout. Fait qu'elle, elle a pas perdu beaucoup, beaucoup d'argent là-dedans. Mais après la crypto-monnaie, Marie-Claude Barrette est apparue dans d'autres publicités frauduleuses à son grand désarroi. Aujourd'hui, on lui fait vendre des produits pour traiter l'arthrite. C'est épouvantable. C'est épouvantable. Puis là, quand tu parles à Meta, eux, ils disent, ben, ils vont pas passer ça. Ils disent qu'ils l'ont pas vu. Voyons donc, t'as des plaintes qui arrivent à gauche pas à droite. Tu fais, voyons. Regarde, je lis là, les preuves, je t'envoie les captures d'écran là, ferme ça. Elle dit, nous autres, ça nous passe 10 pieds par-dessus la tête. Elle dit, c'est l'impression qu'on a quand on parle à Meta présentement. De tous les combats qu'elle a menés, celui-là, il est hors norme. Elle fonde beaucoup d'espoir sur le projet de loi 24, la loi qui protège le consommateur contre l'utilisation trompeuse ou frauduleuse de l'identité de l'image d'une personne. C'est le ministre de la Justice, Simon-Jolin Barrette, qui est là-dessus présentement. C'est une grosse affaire, mais honnêtement, ça va prendre du temps à se rendre au bout de cette affaire-là. Ça va prendre de l'argent, ça va prendre un numéro de téléphone. Chaque semaine, il y a des personnalités connues qui écrivent à Marie-Claude Barrette en disant « Moi aussi, on a pris ma face. » Tu sais, j'ai une pensée pour les victimes qui sont victimes de ces fraudeurs-là, qui ont essuyé des pertes financières. Moi, ce matin, le message, là, n'achetez rien de personne qui passe par Facebook. Oui. Marie-Claude Barrette ne vous vendra pas des produits pour la retraite, elle ne vous vendra pas de la crypto-monnaie, les personnalités connues que vous aimez ne vous vendront pas des affaires qui ont l'air louche. Et si vous tombez sur quelque chose qui vous apparaît vrai, allez sur Google, il y a plein de sites qui vous aident à déceler si c'est vrai, si c'est de la fraude ou pas.
1: Bien certain.
0: À commencer par ça, arrêtez de vous faire avoir.
1: De toute façon, 100% du temps, c'est de la crosse.
0: Puis majoritairement, c'est malheureux, mais ce sont des personnes âgées qui souvent sont pas trop à l'aise avec ça, voient ça se passer sur Facebook, savent pas trop. Ça demande, on est-tu en mesure de, c'est une vraie affaire, c'est-tu... Puis là, il embarque là-dedans. Et je me souviens, ma grand-mère, à un moment donné, puis là, retourne, il y a genre 25 ans, elle avait acheté un produit pour laver les jeans, 25$. Un monsieur qui faisait du porte-à-porte, c'était du liquide bleu dans un 2 litres de Pepsi. Vidé. C'était, il y avait une infographie dessus collée, genre détachant à jeans magique ou quelque chose de même. On arrivait à la maison, on dit, c'est quoi ça? Il dit, il y a un monsieur qui passait, il vendait ça. Je dis, quoi, il vendait ça, t'as acheté ça? Je dis, oui, c'était 25$. 25$, on le sniffe, c'est genre, c'était de l'antigel, là, ou je.
1: La cochonnerie.
0: Du lave-glace, genre. T'es comme, voyons, calvaire. Grandement, ben, oh, mais il était sympathique. Ben oui,
1: Ouais.
0: Fait que, tu sais, ça commence comme ça, mais là, sur Meta, c'est pire que pire. Fait que, faites attention à ces affaires-là. La crypto-monnaie, par des personnalités connues, ne touchait pas à ça.
1: De toute façon, rien. Et puis, si jamais vous avez des doutes, allez sur les sites Internet de ces personnalités-là. S'ils en font de la promotion d'un produit, ça va être sur leur site Internet. Ils vont en parler dans les médias, tu sais.
0: Tu sais, puis en tout cas, c'est comme la personne qui s'est fait avoir, le 135 000, la Mark Carney, qui dit d'investir dans la crypto-monnaie.
1: Oui,
0: le premier ministre, monsieur.
1: Oui.
0: Tu sais, non, mais non, ça arrivera pas. 6h54, mais faites attention pour vrai, parce que des fois, c'est votre argent, vous avez travaillé fort pour l'acquérir, l'avoir, fait que tentez de pas vous faire avoir. Bruno Gervais, semaine dans les prochaines, il y a un gros match ce soir, le Canadien est à Buffalo, le match numéro 5 dans cette série-là, on en parle au retour dans vos 100 000 matins.
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4: Bon jeudi, ici Louis-Philippe Arnoirel. Le premier ministre Mark Carney dévoile aujourd'hui sa stratégie en matière d'électricité propre. Il a promis de présenter une feuille de route visant à doubler la capacité du réseau électrique canadien d'ici 2050. À la fin mars, le chef libéral avait annoncé que la stratégie serait publiée dans les jours suivants, mais il a fallu plus d'un mois pour finaliser le plan. Ce retard de plusieurs semaines n'aurait rien d'inquiétant selon lui, mais il aurait souhaité que le gouvernement agisse plus rapidement. Toujours à Ottawa, environ 6200 fonctionnaires fédéraux ont déposé une demande de départ anticipée à la retraite, alors qu'il ne reste qu'un peu plus de deux mois avant la date limite. Ce programme, lancé fin mars, s'inscrit dans le cadre des efforts du gouvernement visant à réduire les effectifs de la fonction publique. Il permet à certains employés fédéraux de prendre une retraite anticipée sans pénalité au niveau de leur pension. Environ 68 000 fonctionnaires ont reçu un avis les informant qu'ils pourraient être admissibles au programme. Au Québec maintenant, l'adoption de la loi renforçant la laïcité dans les écoles a entraîné le départ d'un nombre marginal d'employés, a soutenu hier la ministre de l'Éducation, Sonia Lebel. Elle était questionnée par la députée libérale Madouanika Cadet lors de l'étude des crédits budgétaires. Le projet de loi 94, adopté en octobre dernier, étend notamment l'interdiction du port de signes religieux à l'ensemble du personnel dans les écoles et dans les centres de services scolaires. Une clause de droit acquis existe pour tous ceux ayant été embauchés avant le 19 mars 2025. Et pour terminer, une juge de l'Alberta a rejeté hier une requête visant à la séparation de la province, estimant qu'Edmonton avait l'obligation de consulter les Premières Nations. La juge Shaina Leonard a déclaré que cette requête n'aurait jamais dû être déposée. Les avocats de plusieurs Premières Nations de la province avaient fait valoir que le processus de référendum et son utilisation par les indépendantistes étaient inconstitutionnels. C'est ce qui complète vos actualités Arsenal Média. Passez une bonne journée sur nos ondes.
5: Jour de match, match numéro 5 dans la série qui oppose le Canadien de Montréal au Sabre de Buffalo. On est à Buffalo, le match commence à 7h. Manquez pas ça. De toute façon, j'ai pas besoin de vous le dire. Je pense que tout le monde va pas manquer ça. Il y a un autre match dans la Ligue nationale ce soir. Il y a une équipe qui fait face à l'élimination, c'est les Ducks d'Anaheim. Mais au moins, ils sont chez eux. Les Golden Knights là, qui vont tenter d'éliminer les Ducks ce soir. Il y a une équipe qui est en vacances, une autre. Le Wild du Minnesota a été éliminé par l'Avalanche Colorado. Ça a été pas mal plus rapide que moi je pensais. Je pensais que le Wild était pour donner une meilleure opposition que ça. À l'Avalanche. Visiblement, l'Avalanche est solide, mais hier, ils ont perdu Cal McCarr quand même. Semblait avoir blessé à l'épaule, mais là, on va avoir un petit break, fait que j'imagine qu'on va avoir le temps de penser nos blessures. Donc, on surveille le match de ce soir entre le Canadien et les Sabres. Dans la Ligue nationale, toujours hier, ben on a su que Matthew Schaefer, le défenseur des Islanders de New York, met la main sur le trophée de la meilleure recrue dans la Ligue nationale. La bonne nouvelle là-dedans, c'est qu'il a dépassé Ivan Demidov du Canadien de Montréal et Jakub Dobesch qui a terminé quatrième. T'as deux joueurs du Canadien de Montréal qui sont dans le top 4 des meilleurs recrues. Ça augure bien
6: mais
5: pour
6: Schaefer
5: le futur.
6: Schaefer a eu 198 votes unanime. De première place.
5: Il n'y a personne. Il n'y a même pas eu de vote de deuxième. Il a réglé ça, lui, ça a été unanime.
6: C'est le Gino Chouinard de la Ligue nationale. Tout le monde l'aime.
5: Et rapidement, ce soir, la finale dans la LPHF commence du côté de Laval. Le match est à 19h. L'autre match va avoir lieu samedi à 14h. C'est les deux premiers matchs. C'est un 3-5, je vous le rappelle. La victoire qui affronte la charge d'Ottawa pour mettre la main sur le précieux trophée.
6: Yes. C'est 7h02 minutes dans vos 100 000 matins. Merci d'être là avec nous autres. Ce matin, Bruno Gervais s'amène dans les prochaines pour la chronique La Game. Très, très hâte de jaser de lui avec lui du match de ce soir contre les Sabres de Buffalo. La série est égale 2-2.
5: Oui.
6: Un mauvais bon, un match bizarre le dernier. Là, faut ce soir, il faut se reprendre sur la route. On en jase après. Dès que je finis de m'étouffer, je vous dis non de la toune. Et il y a un Red Hot Chili Peppers et Scar Tissue tout de suite dans vos 100 000 matins. Pas facile.

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2: Oh. Très content de retrouver pour la game de ce matin de RDS Bruno Gervais. Salut Bruno.
3: Hey, bon matin, la gang.
2: Hey, c'est match numéro 5 ce soir du côté de Buffalo, en territoire ennemi, sauf que, historiquement, cette saison, le Canadien, le lendemain d'une défaite, se relève toujours avec brio.
3: Oui, ça, c'est une chose qu'ils ont fait depuis le début. Là, c'est sûr que l'opposition augmente, devient de plus en plus corsée quand tu avances dans les séries, puis de reproduire ce scénario-là, c'est pas évident. D'aller gagner sur la route, c'est jamais facile. T'as l'entraîneur qui apporte les ajustements, le dernier changement, la foule, mais tu sais que tu as eu un succès, fait que ça t'amène un certain confort dans cette situation-là.
2: Puis tu sais, dans cette série-là à venir jusqu'à présent, c'est particulièrement le dernier match. Il y a eu les deux volées que le Canadien a donné à Bonnet Dufort à Buffalo. On a essayé de shaker les affaires un peu du côté de Buffalo dans l'alignement. On a ramené Shen, on a ramené Lennus. Il y a eu des belles affaires, mais c'était un match bizarre, le dernier match. Tu sais, quand tu sors d'un match de même où tu perds à cause d'une rondelle, c'est une bévitrice. C'est quoi l'état d'esprit dans la chambre, tu sais, quand c'est de la malchance? Mais comment ça se passe dans le locker room après?
3: Ben, c'est que ça peut aller des deux côtés. Tu sais, tu peux comme. C'est un peu ça la série, le côté mental. Là. À chaque fois que tes épaules vont rentrer vers l'intérieur, puis tu sens comme découragé, c'est là que ça devient dangereux. Fait que tu le vires des. Il y a deux, tout le temps deux côtés à ça, puis là, il faut que tu le vires du bon côté. C'est que tu as perdu ce match-là, mais il était à ta portée. Ouais. Tu as été capable de mieux jouer que les Sabres, tu as été capable d'amener des bonnes choses. Tu pouvais battre les Sabres. Fait que, oui, tu es déçu, mais tu sais que, gaffe, tu n'allais pas gagner cette série-là en quatre. Là, il faut que tu réussisses à gagner deux autres matchs. Il faut que tu ailles en chercher un à Buffalo. Mais tu sais que tu es capable. Fait que c'est pas comme si ils sont venus te déclasser chez vous. C'est le contraire. Ah, on aurait pu l'avoir celle-là. Fait que là, il faut que tu présentes la meilleure version de toi-même pour le prochain match.
2: Les Sabres, ils ont apporté des changements, comme je disais. T'sais, bon, Lennus, ils ont rentré Shen. Est-ce que tu t'attends à revoir des joueurs revenir peut-être dans l'alignement ce soir, peut-être Stanley's affaire? Parce que tu sais, Shen n'a pas eu beaucoup d'impact dans le dernier match. Il est rendu à peu près à 63 ans. C'est difficile un peu pour lui. Ils vont sortir comment à la maison, les Sabres, ce soir?
3: Ben, moi, j'ai hâte de voir. C'est sûr qu'il y a bien des entraîneurs que quand tu as une formule qui a du succès, ben, tu veux l'amener. Tu veux la garder. Ouais. Là, tu as quand même le fait que le Canadien a été 1-7 en avantage numérique. Ken était sur le désavantage numérique quand même quand il jouait. Fait que, est-ce que tu gardes cet élément-là? Tu peux ramener Stanley. Je pense pas que c'est là que ça se dessine. Non. C'est pas là que ça va se décider pour les Sabres. Fait que c'est plus est-ce que lui veut garder la même formation, ce qui est superstitieux. T'sais, il a amené Lennus, un gars qui patine, un gars qui est capable d'amener une certaine vitesse. Il avait aidé à créer le but de Quinn qui a été finalement refusé. Mais tu sais, c'est. Est-ce que moi, tu peux le garder? C'est sûr que ça va dépendre un peu de l'état de santé de Carrick. Je pense qu'il est revenu, ça a été un peu plus difficile. Lui, c'est un gars qui amène un élément physique, qui amène un élément de robustesse. Puis mon impression, c'est que les Sabres, c'est pas vraiment dans cette direction-là qu'ils veulent aller. Les autres, ce qu'ils veulent faire, c'est patiner, donner le ton, aller de vitesse contre le Canadien. Fait que si tu vas faire ça, ben tu mets tes éléments dans cette direction-là.
4: Mais on s'entend, Bruno, les Sabres peuvent pas jouer avec le feu puis avoir des pénalités niaiseuses comme ils ont pogné dans le dernier match parce que le Canadien sera pas 1-7 à tous les matchs, c'est sûr que non, là.
3: Ah non, là, selon moi, si ça continue, ça va les couler, c'est sûr. Puis tu sais, Lindy Ruff en a parlé avant même le match numéro 4. Ouais. C'est certain. Puis moi, pour moi, ce que je trouve vraiment plate pour les Sabres, puis ce que je trouve particulier, c'est que c'est pas des pénalités de hang, c'est pas des pénalités de combativité, d'essayer de gagner une bataille pour la rondelle, d'intensité, des fois de débordement d'émotion. Il y en a beaucoup trop de ceux-là qui étaient juste niaiseuses. Qui étaient juste, voyons, à quoi t'as pensé? Ouais. Ça, c'est le genre de situation que si t'es les Sabres, tu peux pas laisser ça perdurer. Tu peux pas laisser ça aller de leur côté, ça, c'est sûr.
2: Et tu sais, je veux pas utiliser le mot inquiète, je l'aime pas ce mot-là, là, mais. Ivan Demidov, est-ce que c'est normal qu'on s'en attende à plus de lui ou étant donné la nature de sa carrière à venir jusqu'à présent, son âge, son expérience, c'est normal ce qu'il traverse?
3: Moi, les deux. Fait que c'est normal ce qu'il traverse, mais c'est normal que les attentes soient là parce qu'il a tellement livré cette année, été spectaculaire. Puis tu sais, moi je pense qu'il fait encore des choses à chaque match que comme wow, et l'avantage numérique a eu énormément d'occasions. Là,
5: ce qui change un peu, puis ce qui va faire partie de l'apprentissage, c'est que l'équipe, on appelait ça nous autres le park de boss. Fait que là, l'équipe, là, ils roulent plus, là, ils prennent le temps de s'arrêter puis de vraiment s'ajuster à toi. Fait que ça vient, ça amène un niveau de plus de complexité. Lui, tu sais, il est tellement jeune, il est à ses débuts, il a plein de talent, mais là, le monde, ils ont étudié leurs tendances. Il y a quelqu'un qui a fait des heures de vidéos sur Demidov en avantage numérique. Qu'est-ce qu'il fait? C'est quoi qu'il regarde? Puis quand lui va là, ouais, il fait ça, puis quand lui va là, il fait ça. Fait que là, tu sais, comme joueur, avant de le ressentir, ça, avant de réaliser, voyons, à chaque fois que je fais ça, lui, il vient me couper mon option transversale ou il me pousse, ouais, vers le bas du territoire. Attends une minute, qu'est-ce que je peux faire? Bien, tu sais, plus tu as l'expérience, plus tu vas réagir à ça vite. Puis il y a des gars qui réagissent jamais. Mais moi, un gars comme Demidov, il a bien trop de talent, il a bien trop d'options, il a bien trop d'outils. Fait qu'il va juste trouver lequel utiliser dans cette situation-là. Ça prend un peu de temps. Puis des fois, tu sais, il y a eu des matchs qui auraient mérité à s'inscrire sa feuille de pointage. C'est pas arrivé. Fait que t'as l'élément chance aussi là-dedans.
2: Je veux qu'on prenne du temps pour parler un peu de la série qui s'est terminée hier. Le Colorado ont sorti en 5 le Wild du Minnesota. Hey, j'ai vu la stats. Depuis 2003, le Wild du Minnesota n'ont jamais traversé la deuxième ronde. Mais là, ils ont consenti un contrat de 17 millions à Kirill Kaprizov. Ils sont allés chercher Quinn Hughes qui va être assigné. Ils ont Brock Faber. Ils ont vraiment pas un mauvais club. Tu sais, on a souvent parlé des Oilers qui avaient de la difficulté à se rendre au bout. On va commencer à dire ça du Wild aussi bientôt, là.
5: Ben surtout avec tout ce qu'ils ont. Tu sais, moi, premièrement, là, je suis en train de finir ma lettre, là, je porte plainte à la Ligue nationale. Je veux juste qu'ils continuent à jouer en attendant. Je ne sais pas s'ils vont accepter, là. J'aimerais ça qu'ils jouent d'autres matchs juste pour le plaisir. Hey, tabarouette, c'est une bonne série. Mais oui, t'as raison. Le Wild, c'est que là, cette année, tu sais, si jamais ça coûte le poste à Bill Guérin, si jamais ça coûte le poste, si jamais ça devient difficile pour eux autres, ben c'est. Il a tout fait. T'sais, il va sortir de là, mais il va en ayant tout essayé avec justement les transactions, ce que tu as dit là. Ce qui est plate, c'est qu'il y a un côté chance dans tout ça. Eux autres, ils ont perdu Eric Sinek, leur meilleur joueur de centre. Ouais. La position où ils étaient minces, c'était au centre. Ils ont essayé de s'améliorer au centre. Ils ont essayé d'aller chercher des éléments, des joueurs qui peuvent être au centre. Mais ils étaient déjà minces, très minces là. Puis là, tout d'un coup, tu perds ton joueur de centre numéro un, ce que tu contrôles pas. Fait que ça, c'est plate pour eux parce qu'il y avait beaucoup, beaucoup de positifs. Puis là, t'as laissé la porte à un jeune gardien, Wallstedt, qui a super bien fait en saison régulière. Puis là, ouais, il frappe les séries éliminatoires. Tu sais, ça a été un peu plus difficile. Là. Dans le match d'hier, un peu plus difficile, il se fait battre de l'extérieur. C'est un super tir de McKinnon, mais pour créer l'égalité à la fin. Fait que tu sais, pour lui, c'est un peu d'apprentissage. Ils ont fait la transaction Quinn Hughes, ce qui a porté dividende. Quinn Hughes a eu des séries extraordinaires. Il a été très, très productif. Mais tu voyais que c'était juste trop mince versus la profondeur de l'Avalanche. Tu sais, dans ces matchs-là, dans les matchs, le match, que ce soit le match numéro 4, le match numéro 5, les gars qui ressortent, là, c'est le troisième, quatrième trio. Puis cette profondeur-là, je pense qu'on la sous-estime avec l'Avalanche. C'est plus juste McKinnon, McCarr. Ça passe par les Rois, ça passe par les Kelly.
2: C'est Kulak hier qui leur a donné la game.
5: Kulak, exact. Il y a une belle profondeur dans cette équipe-là. Puis tu as des bons vétérans qui sont autour de ça. T'sais, Brent Burns joue encore du bon hockey à son âge. C'est assez phénoménal. Je pense que lui, tu parlais de 2002-2003, la dernière fois que le Wild, il était là. Lui, il était repêché à ce moment-là. Fait que ça donne une idée de Brent Burns et de son expérience.
2: Puis, tu sais, présentement, indépendamment de ce qui se passe dans l'Est, j'ai bien de la misère à imaginer quelqu'un battre le Colorado présentement, mais ça, le temps va nous le dire. Bruno, merci de ton temps ce matin, on te manque pas sur les ondes RDS. Puis, merci d'avoir passé du temps avec nous autres.
5: Ah, mais bon match, gang.
2: Yes sir. Salut, Bruno Gervais de RDS. 7h15 minutes. Vince Lemire à la bonne place. Ouais, le Canadien est à Buffalo ce soir, match numéro 5.
4: Go Habs,
2: ça va être bon. Ah, oh, mais go Habs, go, mais hein. Ce serait le fun d'aller en gagner une autre là-bas.
4: Oui, monsieur.
2: Là,
4: on est bon sur la route de toute façon.
2: Ah oui, on est bon sur la route. On est bon partout.
4: Oui. Ouais.

0: Les gens qui sont stressés, levez la main dans vos voitures, là, mettons. Mais stressés, genre, sur une échelle de, mettons, le 0 à 10, là, si t'es à 8,5 en montant, le prochain sujet, c'est pour toi. Ah, parce qu'il y a des études qui ont été faites sur les effets du stress sur la vie en général.
1: Mauvais.
0: Ouais, puis ça cause tellement d'affaires. Puis ça cause des maladies, ça cause un paquet de troubles, des tensions à la maison. Mais il y a du bon d'être stressé. Des fois, parce que ça amène certaines réactions qui sont favorables, et on va s'en parler dans les prochaines minutes, dans vos 100 000 matins. Merci d'être là avec nous autres ce matin.
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6: Bonjour, bon début de journée, ici Claude Marquis, voici vos actualités. La première ministre Christine Fréchette a refusé de dire si elle savait que le ministère des Ressources naturelles avait émis un avis défavorable à un investissement du gouvernement dans le projet Nemaska Lithium de Rio Tinto à Bécancour. Elle a été talonnée par l'opposition officielle à la période de questions hier, alors que le projet de 4 milliards de dollars d'usines et de mines est mis sur pause par Rio Tinto. Du temps où elle était ministre de l'économie, Mme Fréchette avait autorisé elle-même des tranches de financement de 400 et de 275 millions de dollars. Le gouvernement Fréchette a déposé le projet de loi Gaby-Renault visant à mieux protéger les femmes contre la violence conjugale. Cette loi permettra à une personne craignant pour sa sécurité ou celle de son enfant de 14 ans et plus d'obtenir des renseignements sur les antécédents de violence de son partenaire intime adulte, même si ces informations ne figurent pas au plumitif. Le vice-premier ministre Yann Lafrenière a précisé que 5,2 millions de dollars ont été alloués à la mise en œuvre de cette loi, qui prévoit aussi des amendes pour les personnes qui diffuseraient ces informations personnelles, notamment sur les réseaux sociaux. Et les régions à l'extérieur des grands centres qui sont touchées par l'itinérance recevront de l'aide dans les plus brefs délais, assure Lionel Carman, qui ne peut toutefois préciser d'échéance. Cette annonce survient alors que le gouvernement Fréchette a annoncé la semaine dernière qu'il investissait 28 millions de dollars pour combattre l'itinérance en Outaouais, dans la capitale nationale et à Montréal. C'est ce qui complète vos informations. 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
8: Centre du Québec, Chaudière-Appalaches, ce matin, ça a de l'allure. Là, présentement, on a 8 degrés au cœur des régions. Bon, les frileux vont dire que c'est un petit peu frisquet, là, mais quand même, ça va se réchauffer. Aujourd'hui, on prévoit un maximum à 14. C'est de la pluie tout au long de la journée. Ça devrait cesser au courant de la soirée, au courant de la nuit prochaine. Bonne nouvelle, demain, ça se dégage. Le soleil s'installe pour de bon. On prévoit du soleil maximum 20 pour demain. Et c'est exactement le même scénario tout au long du long week-end. Ça va bien se prendre. 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Bonne journée tout le monde.
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12: Oh. Est-ce que vous êtes vraiment, vraiment stressé, là? Soyez le pas, là, parce que donner les meilleurs conseils techno, ça mène avec François Charron dans les prochaines minutes, dans une vingtaine. Mais je vais vous parler de ça. Le stress que ça crée et la réalité sur ce qu'on pense de ce qui nous stresse. On a-tu vraiment raison d'être stressé à propos de ça en particulier? Je vous en parle après. Hey, ça c'est tellement bon. Yellow Card, Bedroom Posters, il y a Good Charlotte là-dedans également. 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

0: Cette étude-là est vraiment le fun. On a pris des gens qui sont foncièrement stressés pour plein d'affaires. Puis, tu sais, tout le monde est fait différemment. Il y en a qui sont très stressants pour plein de petites choses, d'autres vraiment pas. Des fois, il y a des gens qui sont vraiment dans le milieu. Des fois, puis généralement, ces deux personnes-là sont ensemble. Ça, c'est... généralement, c'est souvent ça. Mais les gens stressés, ça les place dans plein de positions où t'attends des choses. Tu t'attends à ce que quelque chose arrive. Fait que ce qu'ils ont fait, c'est qu'ils ont pris une centaine de personnes vraiment stressées puis ils les ont suivies sur 18 mois. Au début de la période de l'étude, ce qu'on leur dit, c'est qu'est-ce qui te stresse dans la vie? Qu'est-ce qui fait en sorte que, mettons, tu te lèves, tu fais « Ah, tu sais ça. » Puis là, on a dressé la liste des affaires qui est stress. Le travail, les enfants, l'argent, le ci, les factures. Fais-moi la liste de tout ce qui pourrait arriver, mettons, dans les prochains mois qui pourrait avoir une incidence négative sur ta vie, qui font en sorte que, mettons, aujourd'hui, tu te dis « Ah! » Si je suis un peu stressé à cause de ça, Ben, de toutes ces centaines de personnes-là qu'on a fait et qu'on a suivies pendant 18 mois, on s'est rendu compte que 91,4% des affaires que ces gens-là pensaient qu'elles arrivaient, sont jamais arrivées. arrivées. On dit que, évidemment, au top de la liste, il y avait perdre son emploi. Pas arrivé. Okay. Au top de la liste, il y avait tomber malade.
1: Ouais.
0: Pas arrivé. C'est normal, à un moment donné aussi, dans la mesure où, tu sais, tu penses que ça te stresse de perdre ton emploi, des pertes d'emploi, il y en a, ça peut arriver, mais dans 91,4% des cas, c'est pas arrivé. Il y avait aussi, ça c'est quand même drôle, être overstimulé par la technologie, passer trop de temps sur les médias sociaux, me comparer avec mes collègues de travail ou avec des amis ou des membres de ma famille. Il y avait des affaires comme ça. Pas être capable de, d'atteindre mes buts en entraînement physique. 91,4% des affaires en moyenne ne sont pas arrivées. Fait que ce qu'on dit, parce que là, après ça, on est à la fin du 18 mois, on a montré les résultats à ces personnes-là en disant voici ce de quoi tu avais peur, voici ce à propos de quoi tu t'es stressé pendant 18 mois, puis voici tout ce qui est arrivé dans tout ce que tu as passé ton 18 mois, dire ça.
1: Finalement, il n'y a rien arrivé.
0: Il n'y a rien arrivé du tout.
1: Comme dirait Carey Price, take a chill pill.
0: Take a chill pill, c'est ça. Puis ce qu'on dit, dans le fond, c'est que les spécialistes en santé mentale, les thérapeutes, tout ça, eux disent que de plus en plus maintenant, surtout à l'âge adulte, avec les responsabilités, le coût de la vie, ils ont beaucoup de rencontres pour ça. Des techniques pour se grounder un peu, évidemment, de la thérapie, des exercices, des trucs pour mieux dormir, la stimulation par rapport au sommeil, faire en sorte justement qu'on évacue de nos têtes le worst case scenario, parce que ça, le pire scénario possible, cette affaire-là qu'on a en tête,
1: ouais,
0: ça arrive quand on dort, ça commence dans la nuit. C'est là que ça commence pour la majorité des gens. Là, tu te réveilles, là, t'as pensé à ça, t'as mal dormi, là, tu le traînes parce que t'es fatigué, parce que t'as mal dormi, parce que tu t'es dit que... Puis on dit que le pire pour les gens à l'âge adulte, entre 25 et 50 ans, c'est des livrables à la job. Si vous avez une job, mettons, de bureau, vous êtes directeur de compte, représentant des ventes, vous avez un objectif de vente à livrer pour telle date, ben ça, là, c'est la pire affaire que vous avez sur le board si vous êtes loin, qu'on a de la difficulté.
1: Les chiffres d'atteinte, puis d'objectifs.
0: On est là-dedans. Oui, c'est tout à fait légitime. C'est très, très normal d'avoir de ressentir un stress par rapport à ça, si c'est ce qu'on te demande à ton emploi. Mais dans 91,4% des cas, les gens trouvent des façons d'y arriver. Et ce qui fait en sorte qu'ils trouvent une façon de se rendre là, c'est le stress, la peur de passer à côté. Ça fait en sorte que tu trouves des solutions pour y aller.
1: Visualisation positive, ouais, et non l'inverse. Vous allez voir, ça va vous grandement améliorer votre vie.
0: Y a-tu fait du yoga là-dedans quelque part?
1: Sûrement.
0: Sûrement.
1: Sûrement.
0: Quelque chose comme ça.
1: Yoga chaud ou yoga frette?
0: Ah, frette. Frette. Il fait ça du yoga chaud une fois, pensait mourir. Ils sont malades, le monde là-dedans. Il fait 80.
1: Oui, mais le principe de base est bon. Mais tu sais, j'en parle, moi, avec la fille de Idolem Yoga Show. Puis elle dit, tu sais, le yoga, ça vient des Indes. Je vais te dire une affaire.
0: Ah oui.
1: Tu sais, 12 degrés en Inde, ça n'existe pas.
0: Non, non, non, je sais. Puis il y a des gens qui adorent ça, puis ça a des bienfaits extraordinaires. Moi, non. Ça, c'est comme rentrer dans un char au soleil en juillet qui a passé 3 heures avec le soleil qui tape dans la vitre, c'est la même affaire.
1: Toi, non. Non. Ça sent un gars qui sort en chest, ses poubelles au mois de décembre.
0: C'est moi.
1: C'est sûr que t'aimes pas ça, la chaleur.
0: Ça arrivera pas. Good riddance, the time of your life, Green Day. Dans vos semaines le matin.

0: Ça va être très, très bon avec François Charon, la chronique techno. L'Académie François Charon vous propose plein de formations, puis il y en a une à venir. Internet en vacances, qu'est-ce qu'on choisit? Un forfait d'itinérance, une eSIM qu'on met dans le téléphone, le Wi-Fi là-bas, on pourra faire ça tantôt. Et un gadget pour utiliser ses écouteurs Bluetooth dans l'avion. On fait ça avec François Charon. Au retour dans vos 100 000 matins. Au.
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0: Mathieu.
1: Salut François.
2: Hello.
1: Comment tu vas?
2: Très bien, à part que moi je fais le tour du Québec puis je réalise là, on a un problème d'Internet au Québec, ça n'a pas de saint bon sens.
1: C'est incroyable. C'est
2: des régions où l'Internet se rend pas. Je reviens de deux jours en Abitibi, l'Internet ça va super bien. Là, on est dans le coin de Mont-Laurier. Écoute, j'ai l'impression que je suis dans le temps des filles de Caleb.
1: Ah mais tu sais, puis ça a été un problème, la haute vitesse pendant longtemps. Les gouvernements en ont parlé de l'amener un peu partout au Québec. Il y a encore des gens dans des régions qui nous écoutent qui n'ont pas accès à Internet haute vitesse, peux-tu croire?
2: Internet haute vitesse qui est pas là, le cellulaire que t'appelles pas Saint-Cellulaire, tu roules sur une barre, t'es sur une fesse, tu fais trois pas dans la rue, ça débarque. Bref, à tous mes amis en région, on pense à vous. Puis oui, continuez de chialer pour avoir des meilleures télécommunications, ça n'a pas de bon sens.
1: Mais ça, et là, toi, tu reviens de vacances, puis une nouvelle formation gratuite sur l'Académie François Charron, puis c'est très bon. Mon père et sa blonde se posent la question à toutes les fois avant de partir en vacances, est-ce qu'on prend un forfait d'itinérance, est-ce qu'on prend une carte SIM ou est-ce qu'on utilise simplement le Wi-Fi là-bas. Que faire, François?
2: Ben, à chaque voyage, il faut se poser la question parce que le cocktail ne sera jamais le même. Fait qu'on a finalement fait une formation pour vous démêler sur toutes les options. Tu l'as dit, je prends-tu le Wi-Fi là-bas? C'est quoi les conséquences? Comment je me protège? Les fameux VPN que tu devrais amener avec toi. Mais le cœur de la formation est sur les fameuses nouvelles cartes, les cartes eSIM. Donc, les cartes SIM que tu peux télécharger à l'avance. Avant de partir, il y a tellement d'offres et là, les gens ont 1 million de questions à savoir. Là, faut-tu que je l'active avant de partir? Combien de temps avant de partir? Rendu là-bas? Et là, comprenez que c'est des cartes qui se procurent, des forfaits qui se procurent en fonction de où tu vas. Puis là, des fois, mettons que tu fais une petite croisière en Europe, ben là, tu vas sortir de l'Europe puis tu vas peut-être te ramasser dans un autre continent sans trop l'avoir réalisé. Fait qu'il faut que tu... On vous démêle sur comment magasiner votre forfait.
1: Ouais.
2: Également, comment consommer beaucoup moins de données cellulaires en vacances sans faire de compromis, ce qui fait que vous allez pouvoir prendre un forfait qui est beaucoup plus petit ou encore... On vous explique comment remagasiner certains forfaits avec vos fournisseurs d'ici. Bref, vraiment, je suis content. Ça fait longtemps, le monde a plein de questions sur justement l'Internet, les vacances. On peut pas partir en voyage maintenant, pas d'Internet. Mais si tu fais pas attention, puis que tu pars de même en acceptant les frais d'itinérance de ta compagnie cellulaire, c'est entre 15, puis on a vu des scénarios qui vont jusqu'à 30$ par jour.
1: Ouais.
2: Si toi, tu fais rien. Donc, venez suivre le cours, il est gratuit. Ça va vous permettre de faire des bons choix pour partir en vacances.
1: Ouais, ça vaut vraiment la peine parce qu'on va sauver beaucoup d'argent avec ça. Il y a un recours collectif sur les cartes de crédit prépayées. Il y a de l'argent qui nous attend, là.
2: Oui, absolument. C'est bizarre. Tu sais, c'est bien populaire, c'est un cadeau, hein, cadeau de Noël, cadeau ouais. d'anniversaire. Que tu aies acheté une carte là entre 2019 et 2026, c'est quand même plusieurs années, là. Les Visa, Mastercard, tu sais, genre dans les pharmacies, c'est bien en mode. Ben, il y avait des problèmes. On changeait des frais d'activation, des frais de service, les dates qui finissaient pas. Bref, ils respectaient pas la loi du consommateur. Et là, le recours collectif est maintenant en ligne. Vous avez jusqu'au mois de juillet, le 8 juillet, pour faire votre réclamation. Puis là, les gens disent, ouais, bon, j'ai pas ça, ma facture. Gang, les recours collectifs, c'est la plupart du temps basé sur l'honneur. Donc, si vous dites, oui, moi, j'ai acheté ça, une carte, je m'en rappelle, là. Ben oui, toi, en juin 23, c'est ça, Minou? Oui, Minou, 20 juin 23.
1: Oui.
2: Tu vas rappeler, tu vas remplir le formulaire. On te demande simplement de dire le montant que tu as acheté. C'est sûr que tu n'avais pas acheté une à 20$, t'es pas cheap de même.
1: Mais non.
2: Il y a un gros sang quand même. Fait que, vous avez compris par mon sarcasme que ça attire les bougons, ces affaires-là. Alors, sur l'honneur, vous irez, ou pas, réclamer votre argent. Et c'est des montants allant de 3$ à 100$ selon ce que vous allez remplir dans le petit formulaire que vous allez recevoir.
1: C'est la saison des rénovations et il y a un site qui vous permet de recevoir des soumissions sans lever le petit doigt. Alors, nous autres, on veut faire la cuisine à la maison. Là. Ça va être pratique, je pense.
2: Ben clairement, parce que même déjà présentement, là, trouver des gens pour faire des travaux, déjà ça c'est tough.
1: Dans un délai raisonnable,
2: c'est à peu près impossible. Donc, il y a un site web qui s'appelle Soumission Rénovation, qui est vraiment bien fait. Tu vas là, puis c'est pour toutes les rénos, là, intérieur, extérieur. Tu remplis le formulaire, c'est quoi ton projet, tu vas recevoir jusqu'à 3 soumissions, tu vas pouvoir choisir ton entrepreneur. Moi, j'ai utilisé l'été passé pour faire un bout d'asphalte en arrière du bureau. Je trouvais pas personne. Je disais, hey, c'est vrai, une chronique là, sur mon site web, temps. Merci, bonsoir. J'ai reçu des soumissions, j'ai trouvé quelqu'un. Et l'affaire qui est le fun, c'est que c'est des fournisseurs qui, comme on dit en bon chinois, ont été screenés avant. Donc, c'est pas n'importe quel ticoun qui va vous envoyer des soumissions.
1: Ouais, ça, au moins, c'est la bonne nouvelle, parce que ça peut être assez compliqué. Des fois, tu sais, quand tu tapes, mettons, rénovation cuisine sur Google, ça peut devenir vite compliqué. Hey, un gadget pour utiliser ses écouteurs Bluetooth dans l'avion?
2: Oui, dans l'avion, partout où le Bluetooth marche pas, c'est un petit gadget. Il y a des gens qui vont dire, voyons, Charon, t'apprends rien au monde. Hein? Je t'annonce que ben du monde qui savent pas que ce petit gadget-là, il existe. C'est un petit bidule que tu branches dans la prise écouteur, exemple, dans l'avion ou dans un amplificateur qui est pas Bluetooth. Et comme par magie, ce petit bidule-là qui coûte 29$ va faire que le son va se rendre dans tes écouteurs Bluetooth. Fait que tu pars en avion, t'es pas obligé. À l'instant, on cherche nos écouteurs à fil, on n'a plus ça. C'est où, yo, mon écouteur à fil? Pas avec tes beaux écouteurs confortables Bluetooth, ce petit bidule-là que tu branches dans le trou de l'audio, de la TV de l'avion ou encore n'importe quel ampli à la maison. Puis, ou même ta TV.
1: Ouais,
2: merci, bonsoir. Tu vas pouvoir utiliser tes écouteurs Bluetooth à peu près n'importe où.
1: C'est vraiment le fun. Le World Tour François Charon se poursuit aujourd'hui en direct de Mont-Laurier. Les prochaines dates à venir, c'est où?
2: Ah, écoute, là, on s'en vient. Là, on s'en va dans le coin de Québec, en Beauce, à Lévis, Alma, Chicoutimi, Drummond, Sainte-Thérèse, Saint-Bruno. Puis après ça, je prends des vacances. Vous allez pouvoir voir. Là, vous me dites, ben, t'as pas nommé ma ville. La vidéo sur demande, on a enregistré la conférence, vous pouvez la voir en ligne dans votre grosse TV. 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
1: François, un gros merci de ton temps ce matin, très gentil.
2: Bye!
1: Salut, c'était François Charon, vous pouvez retrouver tout ça sur françoischaron.com. OK, c'est Last Name, voici As Well en musique tout de suite dans vos 100 000 matins.

0: se voit avec Claire Lassenin dans vos 100 000 matins. Il y a une nouvelle tendance aux États-Unis qui s'en vient, puis ça concerne les enfants. C'est parti fort aux États-Unis, c'est en train de gagner le Canada. Puis je veux qu'on en parle ensemble dans les prochaines minutes. À partir de quel âge c'est opportun d'inscrire son enfant au gym? Le youth fitness, la mise en forme des enfants, musculation, puis tout ça. C'est parti aux États-Unis.
1: C'est pas comme le plus tard possible, ça.
0: Il y a beaucoup de cash là-dedans d'impliquer, puis c'est en train de devenir un peu insidieux. On va s'en parler tantôt dans vos 100 000 matins. 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
4: Bon jeudi, ici Louis-Philippe Arnoirel. Le premier ministre Mark Carney dévoile aujourd'hui sa stratégie en matière d'électricité propre. Il a promis de présenter une feuille de route visant à doubler la capacité du réseau électrique canadien d'ici 2050. À la fin mars, le chef libéral avait annoncé que la stratégie serait publiée dans les jours suivants, mais il a fallu plus d'un mois pour finaliser le plan. Ce retard de plusieurs semaines n'aurait rien d'inquiétant selon lui, mais il aurait souhaité que le gouvernement agisse plus rapidement. Toujours à Ottawa, environ 6200 fonctionnaires fédéraux ont déposé une demande de départ anticipée à la retraite, alors qu'il ne reste qu'un peu plus de deux mois avant la date limite. Ce programme, lancé fin mars, s'inscrit dans le cadre des efforts du gouvernement visant à réduire les effectifs de la fonction publique. Il permet à certains employés fédéraux de prendre une retraite anticipée sans pénalité au niveau de leur pension. Environ 68 000 fonctionnaires ont reçu un avis les informant qu'ils pourraient être admissibles au programme. Au Québec maintenant, l'adoption de la loi renforçant la laïcité dans les écoles a entraîné le départ d'un nombre marginal d'employés, a soutenu hier la ministre de l'Éducation, Sonia Lebel. Elle était questionnée par la députée libérale Madoua Nika Cadet lors de l'étude des crédits budgétaires. Le projet de loi 94, adopté en octobre dernier, étend notamment l'interdiction du port de signes religieux à l'ensemble du personnel dans les écoles et dans les centres de services scolaires. Une clause de droit acquis existe pour tous ceux ayant été embauchés avant le 19 mars 2025. Et pour terminer, une juge de l'Alberta a rejeté hier une requête visant à la séparation de la province, estimant qu'Edmonton avait l'obligation de consulter les Premières Nations. La juge Shaina Leonard a déclaré que cette requête n'aurait jamais dû être déposée. Les avocats de plusieurs Premières Nations de la province avaient fait valoir que le processus de référendum et son utilisation par les indépendantistes étaient inconstitutionnels. C'est ce qui complète vos actualités Arsenal Média. Passez une bonne journée sur nos ondes.
5: Ça commence ce soir, cette série 2-3 entre le Canadien de Montréal et les Sabres de Buffalo. Je rappelle, la série est égale 2-2. On est à Buffalo pour le match numéro 5 ce soir. Le match commence à 7h, présenté sur TVA Sports, bien sûr. Et sinon, il y a un autre match ce soir. Les Golden Knights de Vegas sont du côté d'Anaheim pour y affronter les Ducks. Les Ducks qui font face à l'élimination. Est-ce qu'on sera capable de forcer la tenue d'un match numéro 7? Moi, j'ai pris pour les Ducks et j'espère bien qu'ils vont passer. Sinon, il y avait un match hier soir. Le Wild du Minnesota affrontait l'Avalanche au Colorado. Le Wild faisait face à l'élimination et ils sont éliminés. Ça y est, c'est terminé pour le Wild. C'est fait en 5 petites parties. Ça continue pour Colorado. Carl McCarr a quitté le match. Là, il semblait avoir été blessé à l'épaule, mais visiblement, l'Avalanche a de la profondeur. Et on va avoir le temps aussi de se reposer un petit peu là, avant la série finale de conférence. Et sinon, dans la Ligue nationale, on a su hier que Matthew Schaefer a mis la main sur le titre de recrue de l'année dans la Ligue nationale. Il y a eu aucun vote de deuxième, mais de troisième. Il y a eu que des votes de première position. C'est unanime. Mais la bonne nouvelle pour le Canadien de Montréal, c'est qu'Ivan Demidov a terminé deuxième et Jakub Dobesh a terminé quatrième. Tu sais, t'as deux joueurs du Canadien de Montréal dans les quatre premiers. C'est excellent. Et sinon, on va surveiller ce soir du côté de la Place Belle, la victoire de Montréal qui entame la finale de la LPHF contre la Charge d'Ottawa. Il va y avoir un match ce soir 19h et il va y avoir un autre match samedi à 14h. Je rappelle, c'est un 3-5. Et il faut pas manquer ça. D'ailleurs, vous allez pouvoir l'écouter là, entre les périodes où vous allez choisir la victoire. Mais là, au moins, ça va être présenté sur RDS.
6: Merci d'être avec nous autres ce matin dans vos 100 000 matins. Avez-vous de jeunes enfants ou des ados qui font vraiment attention à eux, tu sais, qui bougent beaucoup, qui font attention à ce qu'ils mangent, parce qu'ils ont commencé à s'entraîner? Le youth fitness, c'est vraiment une grosse affaire aux États-Unis présentement. Il y en a même qui lancent des drapeaux rouges en disant « Wow, faut relaxer un peu ». On s'en parle après Fever Dream et Alex Warren tout de suite. 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Oh.

0: haut.
1: Cette tendance-là est vraiment spéciale. Ça s'appelle le Youth Fitness. Je vous en parle parce que dans un magazine américain où on parle beaucoup de la condition physique chez les jeunes, du sport chez les jeunes, on lance un signal d'alarme comme quoi des parents s'en vont loin un peu présentement dans faire en sorte que leurs jeunes s'entraîne, soit bon dans le sport qu'il a choisi de pratiquer. La technique, la tendance du youth fitness présentement gagne les États-Unis, puis ça part avec des trends sur les réseaux sociaux, TikTok, Instagram, les shorts de YouTube. Même les algorithmes dans le sport amateur ont incorporé ça rapidement. Là, c'est rendu qu'il y a des gyms spécialisés pour les 10-12 ans. Des ados qui suivent des programmes d'entraînement assidus, adaptés à leur âge. Cependant, on dit, tu sais, là, il n'y a pas d'alarme encore là-dedans parce qu'on fait vraiment attention à leur morphologie, l'âge où ils sont rendus, mais on les soumet à un programme d'entraînement, de nutrition pour les aider à grandir avec la meilleure forme physique possible. Ouais. Des joueurs de hockey, des joueurs de football, des joueurs de baseball sont beaucoup là-dedans présentement, s'entraînent quasiment comme des pros. Aux États-Unis, il y a des parents qui peuvent payer jusqu'à 30 000 $ par année pour l'entraînement de leur enfant pour qu'ils puissent joindre des programmes de hockey, des programmes sportifs. Il y a même déjà des jeunes qui utilisent des produits comme la protéine, la créatine pour gérer le pourcentage de gras. Ça, évidemment, c'est très peu recommandé, mais on en est rendu là. Le phénomène est vraiment fort chez les 12 à 18 ans, particulièrement les 14 à 18 qui sont en ligne vers le sport élite, le hockey d'élite, le football d'élite. On a beaucoup de difficultés à les retenir justement d'être des enfants puis d'être des ados. Souvent, on a entendu dire par le passé que la musculation, ben, ça bloque la croissance.
2: Ben oui.
1: C'est plus nécessairement vrai. La science supporte plus vraiment ça. On dit la musculation, peut-être, mais l'entraînement, c'est correct. Comment on le découpe? Rapidement, 6 ans à 10 ans, bouger, courir, sauter, la coordination des exercices ludiques. 10 à 13 ans, l'introduction technique, les mouvements contrôlés, des charges légères, vous pouvez. 14 à 16 ans, un vrai travail musculaire, plus structuré, mais dans des charges de poids qui font du sens. C'est de quoi? D'intelligent. Puis à partir de 16 ans, on peut commencer à traiter son corps comme un corps d'adulte ou à peu près. Ce qui est risqué là-dedans, par exemple, et c'est là où ça commence à déborder, puis c'est là où, au Québec, on commence à lever la main en disant « Parfait, si on est pour faire ça ici, on va faire attention. » Il y a beaucoup de surentraînement, il y a beaucoup de mauvaises techniques, il y a beaucoup de charges trop lourdes, il y a beaucoup de manque de récupération, puis il y a beaucoup de pression psychologique. C'est que là, il y en a un, 16 ans, 17 ans, Jérémy, il a deux yeux comme la table, des grosses épaules, il s'entraîne, sa morphologie dans sa famille, ils sont faits de même, ils sont bâtis comme ça. Tu fais comme, ah, Colin, moi aussi, j'aimerais ça, fait que tu te mets à aller au gym 6 jours par semaine. Ben, à 15 ans,
2: ça serait pas pareil.
1: C'est pas recommandé. Ben ton chum à côté de toi, qui est plus grand que toi, qui est plus fort que toi, lève 80 dans un exercice de lat pull down, mettons. Toi, t'es pas capable. Toi, c'est 60. C'est 60, toi. C'est 50, toi. C'est ça qu'on dit. C'est que présentement, il y a beaucoup de ça. Il y a la pression esthétique s'installe chez les jeunes garçons à cause de ça. Aux États-Unis, ça a beaucoup touché les jeunes filles aux États-Unis, mais on dit que présentement, aux États-Unis, les jeunes garçons se comparent beaucoup physiquement. La bonne nouvelle de ça, c'est que cette obsession-là fait en sorte que de plus en plus de jeunes qui s'entraînent, qui mangent bien, qui ont des plans alimentaires, on mange moins de junk. Tu sais, les Américains sont un problème, ils sont un peuple avec un gros problème de surpoids.
2: Oui.
1: Il y a beaucoup d'obèses aux États-Unis, il y a beaucoup d'enfants qui sont gros jeunes. La balance des inconvénients de ça, c'est qu'il y a beaucoup de jeunes qui s'entraînent, qui font attention, mais faut que les parents soient proches. Parce que là, il y a des kids de 13-14 ans qui trouvent qu'ils sont pas assez gros. Tu sais, on comprend, mais faut gérer ça, ces attentes-là, et comprendre qu'à 13-14 ans, t'es pas supposé avoir les bras d'Hulk Hogan.
2: Ben non.
1: Ça va venir. Fait que là, il y a des jeunes qui sont exposés à un paquet de produits, un paquet d'affaires via les médias sociaux, et c'est pas la meilleure affaire à faire. Le sport, des fois, ça peut devenir une job pour certains, alors que ça devrait être du fun. Faut pas. Mais il y a un côté positif là-dedans, par exemple, et je veux terminer avec ça. Si vos jeunes vous parlent de ça, d'entraînement, puis tout ça, faites-le. Mais faites-le auprès de professionnels. Mais faut parler de confiance, faut parler de discipline. On parle d'une meilleure santé mentale quand on s'entraîne, moins d'anxiété, un meilleur sommeil, la prévention des blessures, une meilleure posture, une meilleure estime personnelle.
2: Ouais.
1: Ça a plein de bons, mais il faut que ça soit fait de la bonne façon. C'est juste ça. Si vous avez 13 ans, si votre enfant a 13 ans puis il est obsédé par son image corporelle, partez pas de ça avec lui, partez des bienfaits. tu vas mieux dormir, tu vas moins de stress, tu vas avoir plus confiance en toi, on va le faire ensemble. Et aujourd'hui, on va sauter une journée d'entraînement, on va aller marcher, on va jouer au hockey dans la rue, peu importe, mais de varier surtout. Fait que ce dossier-là m'a fait réagir parce que maintenant, ça va être dans la discussion.
0: Mais tu sais, il est là le secret pour être en forme. C'est certain, nous autres, les adultes, on a un peu moins de temps, tout ça, mais tu sais, un enfant, là, jouer dehors, peu importe ce que tu fais, du vélo. Moi, quand j'étais jeune, là, ma mère, elle travaillait, elle avait pas tout le temps de venir nous reconduire. Fait qu'on embarquait sur notre bicycle, on allait chez le petit ami, là, ça nous prenait 15 minutes de vélo aller, 15 minutes de revenir. Plus là-bas, on jouait dans le bois, on faisait toutes sortes d'affaires. Fait que tu sais, on se gardait un certain niveau de forme sans avoir besoin de pratiquer un sport. Là, en plus de ça, si tu pratiques un sport, ben là, tu vas être d'autant plus en forme. Moi, je comprends le côté de l'alimentation, là. Ça, faire attention à son alimentation, ça, c'est le fun. Je pense que d'aller dans un gym. En tout cas, à l'époque où moi, ça a commencé, les gyms, parce que moi, j'ai connu le début des gyms.
1: 7 ans pro gym à la chaîne.
0: La première affaire qu'on disait, là, c'est personne. Non, tu peux pas envoyer un enfant là. C'est pas bon pour son développement. C'est pas bon, les articulations.
1: Faut juste qu'il soit accompagné. C'est juste ça. Faut juste qu'il y ait un professionnel à côté de toi, comme dans tout, même les adultes. T'sais, moi, tu me lâches tout seul dans un gym, là, j'ai 3 exercices en tête, pour te dire. Là. Quand j'ai fait des push-ups, il m'en reste 2. 8h11 minutes. Vous êtes dans vos 100 000 matin.

0: Fouki avec Bijou dans vos 100 000 matins. Merci d'être là avec nous autres en ce jeudi. Il va en rester une cette semaine. Demain, on va se donner rendez-vous à compter de 5h58, toujours. Dans les prochaines minutes à venir, New Year's Day de U2. Vous allez entendre ça, c'est la toune des grands bazous. Et Charles Z vous attend sur l'heure du lunch. J'écoutais ça l'autre midi, là. C'est bon.
1: T'as que c'est bon.
0: Tu sais, mon père me dit souvent, la musique de mes années, c'était la meilleure musique. Puis aujourd'hui, toi de la marde. Quelque chose de même.
1: On vous salue, M. Lalonde.
0: On vous salue. Et tu comprends pas. Monsieur, tu penses à les 12 ans, ouais, là. Et ben, là, la musique d'aujourd'hui, là.
1: Ton père puis moi, faut qu'on se parle.
0: Ouais, je comprends pas.
1: On va avoir du fun.
0: Ils sont venus super à la maison hier, là, justement. Puis là, je parlais avec, je dis, tu sais, ton show à radio, là, c'est bon, là. Mais il y a des tunes, là. Comprends pas. Tout peut pas être Queen, papa.
1: Non, mais non, c'est certain.
0: Ces années-là, c'est écœurant, par exemple. Puis, tu sais, YouTube, bon, évidemment, c'est après ces années-là. Mais à New Year's Day, ça s'en vient dans vos 100 000 matins. Merci d'être là avec nous autres, ciao.
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1: Oh! 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
7: Bonjour, bon début de journée, ici Claude Marquis, voici vos actualités. La première ministre Christine Fréchette a refusé de dire si elle savait que le ministère des Ressources naturelles avait émis un avis défavorable à un investissement du gouvernement dans le projet Nemaska Lithium de Rio Tinto à Bécancour. Elle a été talonnée par l'opposition officielle à la période de questions hier, alors que le projet de 4 milliards de dollars d'usines et de mines est mis sur pause par Rio Tinto. Du temps où elle était ministre de l'Économie, Mme Fréchette avait autorisé elle-même des tranches de financement de 400 et de 275 millions de dollars. Le gouvernement Fréchette a déposé le projet de loi Gaby-Renault visant à mieux protéger les femmes contre la violence conjugale. Cette loi permettra à une personne craignant pour sa sécurité ou celle de son enfant de 14 ans et plus d'obtenir des renseignements sur les antécédents de violence de son partenaire intime adulte, même si ces informations ne figurent pas au plumitif. Le vice-premier ministre Ian Lafrenière a précisé que 5,2 millions de dollars ont été alloués à la mise en œuvre de cette loi, qui prévoit aussi des amendes pour les personnes qui diffuseraient ces informations personnelles, notamment sur les réseaux sociaux. Et les régions à l'extérieur des grands centres qui sont touchées par l'itinérance recevront de l'aide dans les plus brefs délais, assure Lionel Carman, qui ne peut toutefois préciser d'échéance. Cette annonce survient alors que le gouvernement Fréchette a annoncé la semaine dernière qu'il investissait 28 millions de dollars pour combattre l'itinérance en Outaouais, dans la capitale nationale et à Montréal. C'est ce qui complète vos informations. 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
9: Centre du Québec, Chaudière-Appalaches, un bon parapluie, des bonnes bottes d'eau. Aujourd'hui, on va en avoir besoin. Là, c'est des averses tout au long de la journée. Mais une fois qu'on a passé au travers, le soleil s'installe pour de bon à partir de demain. Il va rester là aussi pour tout le long week-end. Et on prévoit aussi des températures au-dessus des 20 degrés. Ça va bien se prendre. Présentement, on a 10 degrés au cœur des régions. On prévoit un maximum à 14, ce qui est un petit peu en dessous des normales de saison. Puis, découragez-vous pas, la pluie devrait cesser au courant de la soirée prochaine. Je tiens à saluer toute la gang du Carré 150. Manquez pas la chronique à 8h45 avec Roxane Genet. Bonne journée tout le monde, merci d'être là.
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2: Oh. Très content de retrouver pour la game de ce matin de RDS, Bruno Gervais. Salut Bruno.
3: Hey, bon matin la gang.
2: Hey, c'est match numéro 5 ce soir du côté de Buffalo en territoire ennemi, sauf que historiquement cette saison, le Canadien, le lendemain d'une défaite, se relève toujours avec brio. Là.
3: Oui, ça c'est une chose qu'ils ont fait depuis le début. Là, c'est sûr que l'opposition augmente, devient de plus en plus corsée quand tu avances dans les séries, puis de reproduire ce scénario-là, c'est pas évident. D'aller gagner sur la route, c'est jamais facile. T'as l'entraîneur qui apporte les ajustements, le dernier changement, la foule. Mais tu sais que tu as eu un succès, fait que ça t'amène un certain confort dans cette situation-là.
2: Puis tu sais, dans cette série-là, à venir jusqu'à présent, c'est particulièrement le dernier match. Il y a eu les deux volées que les Canadiens ont donné à Bonnet du Forme à Buffalo. On a essayé de checker les affaires un peu du côté de Buffalo dans l'alignement. On a ramené Shen, on a ramené Lenus. Il y a eu des belles affaires, mais c'était un match bizarre, le dernier match. Tu sais, quand tu sors d'un match de même où tu perds à cause d'une rondelle, c'est une bévitrise, c'est quoi l'état d'esprit dans la chambre, tu sais, quand c'est de la malchance? Mais comment ça se passe dans le locker room après?
3: Ben, c'est que ça peut aller des deux côtés. Tu sais, tu peux comme, c'est un peu ça en série, le côté mental, là. À chaque fois que tes épaules vont rentrer vers l'intérieur, puis tu sens comme découragé, c'est là que ça devient dangereux. Fait que tu le vires des, il y a deux, tout le temps deux côtés à ça, puis là, faut que tu le vires du bon côté. C'est que t'as perdu ce match-là, mais il était à ta portée.
2: Ouais.
3: T'as été capable de mieux jouer que les Sabres, t'as été capable d'amener des bonnes choses, tu pouvais battre les Sabres. Fait que, oui, t'es déçu, mais tu sais que, gaffe, t'allais pas gagner cette série-là en quatre. Là, il faut que tu réussisses à gagner deux autres matchs. Il faut que tu en chercher un à Buffalo. Mais tu sais que tu es capable. Fait que c'est pas comme si ils sont venus te déclasser chez vous. C'est le contraire. Ah, on aurait pu l'avoir celle-là. Fait que là, il faut que tu présentes la meilleure version de toi-même pour le prochain match.
2: Les Sabres, ils ont apporté des changements, comme je disais. T'sais, bon, Elenus, ils ont rentré Shen. Est-ce que tu t'attends à revoir des joueurs revenir peut-être dans l'alignement ce soir, peut-être Stanley's affaire? Parce que tu sais, Shen n'a pas eu beaucoup d'impact dans le dernier match. Il est rendu à peu près à 63 ans. C'est difficile un peu pour lui. Ils vont sortir comment à la maison, les Sabres, ce soir?
3: Ben, moi, tu sais, j'ai hâte de voir. C'est sûr qu'il y a bien des entraîneurs que quand tu as une formule qui a du succès, ben, tu veux l'amener. Tu veux la garder.
2: Ouais.
3: Là, tu as quand même le fait que le Canadien a été 1-7 en avantage numérique. Ken était sur le désavantage numérique quand même quand il jouait. Fait, est-ce que tu gardes cet élément-là? Tu peux ramener Stanley. Je pense pas que c'est là que ça se dessine.
2: Non.
3: C'est pas là que ça va se décider pour les Sabres. Fait que c'est plus est-ce que lui veut garder la même formation, est-ce qu'il est superstitieux. T'sais, il a amené Elenius, un gars qui patine, un gars qui est capable d'amener une certaine vitesse. Il avait aidé à créer le but de Quinn qui a été finalement refusé. Mais tu sais, tu peux le garder. C'est sûr que ça va dépendre un peu de l'état de santé de Carrick. Je pense qu'il est revenu, ça a été un peu plus difficile. Lui, c'est un gars qui amène un élément physique, qui amène un élément de robustesse. Puis mon impression, c'est que les Sabres, c'est pas vraiment dans cette direction-là qu'ils veulent aller. Les autres, ce qu'ils veulent faire, c'est patiner, donner le ton, aller de vitesse contre le Canadien. Fait que si tu vas faire ça, ben tu mets tes éléments dans cette direction-là.
4: Mais on s'entend, Bruno, les Sabres peuvent pas jouer avec le feu puis avoir des pénalités niaiseuses comme ils ont pogné dans le dernier match, parce que le Canadien sera pas 1-7 à tous les matchs, c'est sûr que non, là.
3: Ah non, là, selon moi, si ça continue, ça va les couler, c'est sûr. Puis tu sais, Lindy Ruff en a parlé avant même le match numéro 4.
2: Ouais.
3: C'est certain. Puis moi, pour moi, ce que je trouve vraiment plate pour les Sabres, puis ce que je trouve particulier, c'est que c'est pas des pénalités de hang, c'est pas des pénalités de combativité, d'essayer de gagner une bataille pour la rondelle, d'intensité, des fois de débordement d'émotion. Il y en a beaucoup trop de ceux-là qui étaient juste niaiseuses. Qui étaient juste, voyons, à quoi t'as pensé?
2: Ouais.
3: Ça, c'est le genre de situation que si t'es les Sabres, tu peux pas laisser ça perdurer. Tu peux pas laisser ça aller de leur côté, ça, c'est sûr.
2: Et tu sais, je veux pas utiliser le mot inquiète, je l'aime pas ce mot-là, là, mais Ivan Demidov, est-ce que c'est normal qu'on s'en attende à plus de lui, ou étant donné la nature de sa carrière à venir jusqu'à présent, son âge, son expérience, c'est normal ce qu'il traverse?
3: Moi, les deux. Fait que c'est normal ce qu'il traverse, mais c'est normal que les attentes soient là parce qu'il a tellement livré cette année, été spectaculaire. Puis tu sais, moi je pense qu'il fait encore des choses à chaque match que comme wow, et l'avantage numérique a eu énormément d'occasions. Là, ce qui change un peu, puisqu'il va faire partie de l'apprentissage, c'est que l'équipe, on appelait ça nous autres le park de boss. Fait que là, l'équipe, là, ils roulent plus, là, ils prennent le temps de s'arrêter puis de vraiment s'ajuster à toi. Fait que ça, ça amène un niveau de plus de complexité. Lui, tu sais, il est tellement jeune, il est à ses débuts, il a plein de talent, mais là, le monde, ils ont étudié leurs tendances. Il y a quelqu'un qui a fait des heures de vidéos sur Demidov en avantage numérique. Qu'est-ce qu'il fait? C'est quoi qu'il regarde? Puis quand lui va là, ouais, il fait ça, puis quand lui va là, il fait ça. Fait que là, tu sais, comme joueur, avant de le ressentir, ça, avant de réaliser, voyons, à chaque fois que je fais ça, lui, il vient me couper mon option transversale ou il me pousse, ouais, vers le bas du territoire. Attends une minute, qu'est-ce que je peux faire? Ben, tu sais, plus tu as l'expérience, plus tu vas réagir à ça vite. Puis il y a des gars qui réagissent jamais. Mais moi, un gars comme Demidov, il a bien trop de talent, il a bien trop d'options, il a bien trop d'outils. Fait qu'il va juste trouver lequel utiliser dans cette situation-là. Ça prend un peu de temps. Puis des fois, tu sais, il y a eu des matchs qui auraient mérité à s'inscrire sa feuille de pointage. C'est pas arrivé. Fait que t'as l'élément chance aussi là-dedans.
2: Je veux qu'on prenne du temps pour parler un peu de la série qui s'est terminée hier. Le Colorado ont sorti en 5 le Wild du Minnesota. Hey, j'ai vu la stats. Depuis 2003, le Wild du Minnesota n'ont jamais traversé la deuxième ronde. Mais là, ils ont consenti un contrat de 17 millions à Kirill Kaprizov. Ils sont allés chercher Quinn Hughes qui va être assigné. Ils ont Brock Faber. Ils ont vraiment pas un mauvais club. Tu sais, on a souvent parlé des Oilers qui avaient de la difficulté à se rendre au bout. On va commencer à dire ça du Wild aussi bientôt, là.
3: Ben surtout avec tout ce qu'ils ont. Tu sais, moi, premièrement, là, je suis en train de finir ma lettre, là, je porte plainte à la Ligue nationale. Je veux juste qu'ils continuent à jouer en attendant. Je ne sais pas s'ils vont accepter, là. J'aimerais ça qu'ils jouent d'autres matchs juste pour le plaisir. Hey, tabarouette, c'est une bonne série. Mais oui, t'as raison. Le Wild, c'est que là, cette année, tu sais, si jamais ça coûte le poste à Bill Guérin, si jamais ça coûte le poste, si jamais ça devient difficile pour eux autres, ben c'est. Il a tout fait. T'sais, il va sortir de là, mais il va en ayant tout essayé avec justement les transactions, ce que tu as dit là. Ce qui est plate, c'est qu'il y a un côté chance dans tout ça. Eux autres, ils ont perdu Eric Senek, leur meilleur joueur de centre. Ouais. La position où ils étaient minces, c'était au centre. Ils ont essayé de s'améliorer au centre. Ils ont essayé d'aller chercher des éléments, des joueurs qui peuvent être au centre. Mais ils étaient déjà minces, très minces là. Puis là, tout d'un coup, tu perds ton joueur de centre numéro un, ce que tu contrôles pas. Fait que ça, c'est plate pour eux parce qu'il y avait beaucoup, beaucoup de positifs. Puis là, t'as laissé la porte à un jeune gardien, Wallstedt, qui a super bien fait en saison régulière. Puis là, il frappe les séries éliminatoires. Tu sais, ça a été un peu plus difficile. Là. Dans le match d'hier, un peu plus difficile, il se fait battre de l'extérieur. C'est un super tir de McKinnon, mais pour créer l'égalité à la fin. Fait que tu sais, pour lui, c'est un peu d'apprentissage. Ils ont fait la transaction Quinn Hughes, ce qui a porté dividende. Quinn Hughes a eu des séries extraordinaires. Il a été très, très productif. Mais tu voyais que c'était juste trop mince versus la profondeur de l'Avalanche. Tu sais, dans ces matchs-là, dans les matchs, le match, que ce soit le match numéro 4, le match numéro 5, les gars qui ressortent, là, c'est le troisième, quatrième trio. Puis cette profondeur-là, je pense qu'on la sous-estime avec l'Avalanche. C'est plus juste McKinnon, McCarr. Ça passe par les Rois, ça passe par les Kelly.
2: C'est
3: Kulak cool
2: hier qui leur a donné la game. T'sais.
3: Cool, exact. Il y a une belle profondeur dans cette équipe-là. Puis tu as des bons vétérans qui sont autour de ça. T'sais, Brent Burns joue encore du bon hockey à son âge. C'est assez phénoménal. Je pense que lui, tu parlais de 2002-2003, la dernière fois que le Wild, il était repêché à ce moment-là. Fait que ça donne une idée de Brent Burns et de son expérience.
2: Puis, tu sais, présentement, indépendamment de ce qui se passe dans l'Est, j'ai bien de la misère à imaginer quelqu'un battre le Colorado présentement, mais ça, le temps va nous le dire. Bruno, merci de ton temps ce matin. On te manque pas sur les ondes RDS. Puis, merci d'avoir passé du temps avec nous autres.
3: Ah, mais bon match, la gang.
2: Bien sûr. Salut, Bruno Gervais de RDS.
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0: C'est presque terminé pour vos 100 000 matins, 8h37. Merci d'être là avec nous autres aujourd'hui. Soir de match, on vous le rappelle. Oui. Canadien sabre ce soir du côté de Buffalo, match numéro 6.
1: Important.
0: Le Canadien gagne ça, met de la série 3-2. Après, c'est à Montréal samedi, gagne ça, samedi, gagne ça à 6. Après ça, on sort les Hurricanes en 4. Après ça, on bat le

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3: C'est toujours un plaisir de l'accueillir parce qu'il n'y a pas personne de mieux placé pour nous parler des différents spectacles qui s'en viennent dans la région que Roxane Genet du Carré 150. Encore une fois, l'offre culturelle, elle est extraordinaire. Puis on va même prendre un petit peu d'avance avec Roxane. J'ai vu le plan là, qu'elle m'a envoyé pour la chronique de ce matin. Puis on va se transporter un petit peu dans l'été. Fait que vous allez voir, encore une fois, ça va être super intéressant. Manquez pas ça. On fait ça tout de suite après Jelly Roll. C'est Holy Water dans le meilleur de la musique sur les ondes du haut 97.3.

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1: Alors voilà, c'est terminé pour vos 100 000 matins. Merci d'avoir été là. Fred Côté, merci.
2: Hey, merci à toi, Marie, soyons.
1: Bon match ce soir. Salutations à tous les restos-bars sportifs, hey tous boy. Les établissements qui ont sorti un écran géant pour diffuser le match de quelque façon que ce soit.
2: Les rassemblements, puis tout ça.
1: Là, maison. Peut-être dans vos maisons ce soir, là, ouais. Justement. Là, tout le monde s'en va chez Julien, parce que Julien, il a une 80 pouces. Sinon, il parle pas du reste de l'année. Mais là, ce soir, on y va.
2: Julien est populaire à soir.
1: Julien est populaire à soir. Comme, j'espère que Julien a une piscine l'été. On le salue, Julien. Si,
2: Julien, là, doit tout avoir.
1: Ouais, il faut tout qui aille. Fait que bon match ce soir. Profitez-en. Nous autres, on se retrouve demain pour l'édition du vendredi de vos 100 000 matins. Salut.
2: Salut.

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3: Jour au travail, jour de congé, jour de paye pour plusieurs. Et ça, c'est pas mal plus le fun. Ce 14 mai, bienvenue à Oh! Pour le meilleur de la musique. Mon nom est Stéphanie Gagné. Encore une fois, un grand bonheur de vous accompagner sur le réseau Oh! Partout au Québec. Et ce matin, on va vous partager un petit moment sympathique lors d'un tournage au Mexique pour un clip de la formation U2. Un pan et même des pans à liberté qui foutent le bordel en Italie et mauvais choix de billets de loterie qui a été payant pour un papa et son garçon. Pour les prochaines minutes aussi en musique, Blue Jeans Bleu, le Scotch and Posh que j'aime tant, Cranberries The Summer, et à l'instant, lui s'avoue un grand fan du band canadien Nickelback. Voici Morgan Wallen en ce jeudi matin à Oh!

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Gagner à la loterie, c'est le rêve de plusieurs. Peut-être que vous faites partie des chanceux qui avaient déjà gagné un petit montant ou un gros montant. Ben tant mieux, hein. C'est là, c'est pour tout le monde. Moi, j'ai déjà gagné 200 $ d'essence, puis j'ai crié, j'ai appelé tout le monde. Imaginez-vous. Alors, une belle histoire père-fils qui a été vécue grâce à Loto-Québec. Je vous raconte ça dans quelques minutes. Mais juste avant, pour eux, leur dernier album remonte à 2017. Rien eu ensuite. Jesus Jones, à l'instant.

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1: Petite aventure père-fils qui a été payante dernièrement. C'est un papa, Christian Hébert, 63 ans, qui a demandé à son fils, dans le secteur de Sainte-Catherine-la-Jacques-Cartier, d'aller lui chercher un billet de loterie au dépanneur. Puis lui, ben, son garçon, bon garçon, il va, mais il n'y a plus son billet de loterie qu'il voulait. Je ne sais pas moi, un mot caché, il n'y en a plus. Alors, pour lui faire plaisir, il a pris un gagnant à vie. Bon, Monsieur Christian était un peu déçu, a laissé ça traîner. Puis au cours des dernières semaines, il a gratté son billet, découvrant qu'il venait de gagner la rente de 1000 $ par semaine à vie. Ouais, c'est ce qu'il avait pris. 1000 $ par semaine à vie comme belle option par l'Auto-Québec. Et ça se peut pas que ça m'arrive. Il a appelé son fils pour dire, en fait, quand, dans le fond, c'est une bonne idée que tu te sois trompé ou encore que tu m'as acheté autre chose. Alors, une belle histoire qui finit bien pour ce duo père-fils. Tim, une parole nouveauté à venir. À vous.

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Et c'est arrivé dernièrement au chanteur Fred en spectacle. Je connaissais pas l'expression. Il s'est fait écler. H-E-K-L-E-R. Soit perturbé pendant un spectacle. Quelqu'un qui crie « Je t'aime » ou quoi que ce soit. Lui, il s'est fait crier « Enlève ton chandail ». Il ne l'a pas fait. Et on l'écoute à la télévision. À haut.

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1: Ce sera la victoire des Canadiens. Salut pour les Canadiens. Le 23e de l'histoire. Et ils battent un record du sport professionnel. Ils battent le record des Yankees de New York.
2: Go, go.
1: C'est chose certaine. Le Canadien qui remporte sa 24e Coupe Stanley de son histoire.

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1: 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White Town, yo, woman, ça s'en vient. 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
3: Bonjour, ici Claude Marquis. Voici vos actualités. La première ministre Christine Fréchette a refusé de dire si elle savait que le ministère des Ressources naturelles avait émis un avis défavorable à un investissement du gouvernement dans le projet Nemaska Lithium de Rio Tinto à Bécancour. Elle a été talonnée par l'opposition officielle à la période de questions hier, alors que le projet de 4 milliards de dollars d'usines et de mines est mis sur pause par Rio Tinto. Du temps où elle était ministre de l'Économie, Mme Fréchette avait autorisé elle-même des tranches de financement de 400 et de 275 millions de dollars. Et le gouvernement Fréchette a déposé le projet de loi Gaby-Renault visant à mieux protéger les femmes contre la violence conjugale. Cette loi permettra à une personne craignant pour sa sécurité ou celle de son enfant de 14 ans et plus d'obtenir des renseignements sur les antécédents de violence de son partenaire intime adulte, même si ces informations ne figurent pas au plumitif. C'est ce qui complète vos informations. 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

La formation YouTube va nous offrir bientôt du nouveau matériel. Et là, on tourne un clip au Mexique. Puis il y a quelque chose de, je trouve, vraiment charmant qui s'est passé avec la formation irlandaise. C'est quelque chose de d'humain qu'on n'invente pas, même si on a une vie de grosse vedette. Je vous présente ça dans quelques minutes. Et juste avant, le meilleur de la musique, Bastille, Pompéi, à Haut.

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1: Ça arrive de temps en temps que U2 fait ce genre de clip où les gars débarquent, offrent une performance musicale dans un lieu public. Puis là, ben, les gens sont surpris, on filme le moment, puis ça donne un clip. On a fait ça sur les studios d'Abbey Road dans le passé pour la chanson « Where the Street Has No Name », exactement comme les Beatles l'avaient fait à l'époque. Et là, on le fait à Mexico, il y a quelques jours de ça, pour la chanson « Street of Dreams ». Puis là, je comprends que ça se passe dans les rues du centre historique de Mexico pour tourner les scènes de ce vidéoclip. Puis là, les gens ont été bien surpris. Le maire de Mexico était aussi bien emballé. La présence de Bono The Edge, Adam Clayton et Larry Mullen Jr. Petit moment cute. À un moment donné, la pluie commençait à tomber pas mal. Ils sont allés cogner chez un voisin sur l'heure du lunch pour dire est-ce qu'on pourrait se protéger un peu? Donc, ils sont débarqués comme ça chez un voisin déconcerté pour se protéger avant que la pluie cesse par la suite. Je sais pas, il a-tu offert une petite tosse au croton? L'histoire le dit pas. À venir, Rubber Band Man pour le meilleur de la musique. Ah oh!
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Toujours le fun de savoir ce qui se passe dans notre belle région, surtout à la vue d'un week-end de 3 jours pour la fête des Patriotes. J'ai une petite tournée pour vous dans quelques minutes, mais juste avant, voici Guillaume Frenette à Haut.

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1: On a droit à quelques détails pour la fête nationale du Québec qui va avoir lieu à Victo au Parc des Jeunes. Et c'est William Cloutier qui sera là en show à 19h15. Il y aura spectacle jeunesse à 18h15, tout juste avant. Après ça, discours patriotique, France d'amour qui va nous offrir un show à 20h30. Feu d'artifice, puis on clôt la soirée avec de la musique québécoise. Les entrées principales qui vont être sur la rue des Nations. Les détails, fête nationale du Québec au Parc Terre des Jeunes via les réseaux sociaux pour la ville de Victoriaville. Vraiment de quoi avoir une soirée 100% Québec sur la coche. 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
16: Bonjour, ici Claude Marquis. Voici vos actualités. La première ministre Christine Fréchette a refusé de dire si elle savait que le ministère des Ressources naturelles avait émis un avis défavorable à un investissement du gouvernement dans le projet Nemaska Lithium de Rio Tinto à Bécancour. Elle a été talonnée par l'opposition officielle à la période de questions hier, alors que le projet de 4 milliards de dollars d'usines et de mines est mis sur pause par Rio Tinto. Du temps où elle était ministre de l'Économie, Mme Fréchette avait autorisé elle-même des tranches de financement de 400 et de 275 millions de dollars. Et le gouvernement Fréchette a déposé le projet de loi Gaby-Renault visant à mieux protéger les femmes contre la violence conjugale. Cette loi permettra à une personne craignant pour sa sécurité ou celle de son enfant de 14 ans et plus d'obtenir des renseignements sur les antécédents de violence de son partenaire intime adulte, même si ces informations ne figurent pas au plumitif. C'est ce qui complète vos informations. 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

être des patriotes, bien sûr, on a vraiment prévu quelque chose de spécial pour s'occuper de vous. À haut, on a le spécial Hit 100, animé par Chuck Noël, de 10h à 18h. Alors, pour ceux et celles qui vont être au travail, c'est pas tout le monde qui a droit à un congé pour cette fête fériée. Alors, vous aurez au moins une trame sonore plus que parfaite. Ça se poursuit d'ailleurs, voici Lola Young et Messi à haut.

0: Que vous soyez sur la route, au travail ou encore à la maison, ben relax. Merci d'avoir choisi Haut pour le meilleur de la musique. Voici Gabriel Fredette.
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1: La Journée nationale des Patriotes ou la Fête de la Reine, c'est ce lundi, jour férié au Québec. Alors, le moment idéal de planifier un beau long week-end, même si vous êtes à la dernière minute, il n'est pas trop tard. Mais qu'est-ce qui est ouvert et qu'est-ce qui est fermé? Il y a un peu de tout ce qui est ouvert. Épicerie, supermarché, il n'y a pas de problème. Les restaurants, les bars, SAQ, SQDC aussi, stations-service. Les gyms, centres commerciaux, cinéma. Ce qui est fermé, institutions financières, Post Canada, bureau de la SAQ, on a bureaux municipaux, hôtels de ville, points de service aussi des gouvernements fédéral et provincial et la majorité des bibliothèques publiques. Mais si vous vous déplacez, vérifiez avant sur les réseaux sociaux. Parfois, il y a une information complémentaire parce que parfois, on décide, ben oui, de donner une pause aux employés et ça, c'est ben correct. Summer à venir avec Back to Friends à haut.

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Et voici les colocs à haut. Dans

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1: On se rapproche de l'heure de lunch. Forte chance qu'on se croise à l'épicerie. Ouais, parce que moi, dès que je finis le travail le jeudi, ouais, je vais aller faire les petites commissions pour remplir le frigo qui est de l'écho. Puis je vous laisse au bon soin de Richard Zatirois pour les grands bazous. Soit ces grosses tunes, ces gros souvenirs que vous voulez entendre. Entre autres, Phil Collins, In the Air Tonight, à venir à la programmation. On a Enter Sandman, Metallica. Ça, c'est un argument supplémentaire pour rester bien branché à haut et le meilleur de la musique. Ciao!
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12: Bonjour, ici Claude Marquis, voici vos actualités. La première ministre Christine Fréchette a refusé de dire si elle savait que le ministère des Ressources naturelles avait émis un avis défavorable à un investissement du gouvernement dans le projet Nemaska Lithium de Rio Tinto à Bécancour. Elle a été talonnée par l'opposition officielle à la période de questions hier, alors que le projet de 4 milliards de dollars d'usines et de mines est mis sur pause par Rio Tinto. Du temps où elle était ministre de l'Économie, Mme Fréchette avait autorisé elle-même des tranches de financement de 400 et de 275 millions de dollars. Et le gouvernement Fréchette a déposé le projet de loi Gaby-Renault visant à mieux protéger les femmes contre la violence conjugale. Cette loi permettra à une personne craignant pour sa sécurité ou celle de son enfant de 14 ans et plus d'obtenir des renseignements sur les antécédents de violence de son partenaire intime adulte, même si ces informations ne figurent pas au plumitif. C'est ce qui complète vos informations. 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
2: Ben salut tout le monde, vous êtes en compagnie de Richard Zed Sirouet, de l'expert sport du réseau Arsenal Média. Hein? Sylvain Caron, salut.
3: Ben salut Richard, mais pour mon humble respect pour mon patron, on a un bon boss qui est expert sport aussi, Sylvain Chamberlain.
2: Il s'y connaît beaucoup. Canadien ce soir à Buffalo. Dis-moi qu'on va gagner.
3: Oui, Canadien. Je l'avais dit l'autre jour, le Canadien va remporter les deux prochaines. Et ça commence par ce soir à Buffalo où on va tenter de faire semblant d'avoir la même son de foule qu'à Montréal, puis ça marchera pas.
2: On va y aller avec Sublime. La chanson s'appelle Santoria, le meilleur de la musique. C'est toujours ici à O.

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2: Ben, le hit marquant appartient à la formation Metallica. Indestructible, ils sont encore en tournée
3: ben
2: d'ailleurs.
3: Oui. Ça fonctionne à plein régime à part de ça.
2: Ils étaient il y a quelques jours en Grèce. Ils reprennent leur tournée M72. Tournée mondiale, ben, ça s'étire depuis quelques années d'ailleurs.
3: Oui, mais n'empêche que c'est très lucratif, mais je pense que la vibe est toujours à Metallica.
2: Oui, Metallica, ça va toujours marcher. Le 14 mai, mais en 2008, Metallica lance une tournée de 26 spectacles en Amérique du Nord et en Europe. Le premier show est à Los Angeles un 14 mai 2008. On va les écouter, ce fameux célèbre groupe Metallica avec Enter Sandman, le meilleur de la musique. Mon Dieu, t'es possédé du démon.
3: Ouais, devil.
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0: Ben ici, c'est toujours le meilleur de la musique sur le réseau Arsenal Media, le plus grand radiodiffuseur au Québec. On a un quart d'heure non-stop devant nous avec, entre autres, Weezer, Midnight Oil. On a un 15 minutes qui va commencer avec Primal Scream et la chanson Rocks. C'est toujours le meilleur de la musique ici à OE. Dans un instant, on parle hockey avec l'expert.
1: On va essayer.
0: L'expert québécois, canadien, mondial, c'est le même
1: temps. Hey,
0: on va revenir sur la marche du Canadien ce soir à Buffalo dans un instant. C'est Primal Scream qui s'en vient avec Rocks.
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0: C'était George Thorogood et son groupe The Destroyers avec Bad to the Bone. Canadien ce soir à Buffalo. Est-ce qu'on fait des changements dans l'alignement d'après toi, Sylvain?
1: Ben, peut-être des petits changements mineurs parce que, bon, la formation devra connaître du succès, surtout un avantage numérique. Mettre plus de joueurs devant le filet parce que, sincèrement, le match numéro 4, pour moi, ressemblait au match numéro 1 du Canadien.
0: Ouais.
1: Donc, manquer de joueurs devant le filet pour, écoutez, donner de la misère un peu au gardien de but des Sabres, qui, soit dit en passant, a connu un bon match là, en remplacement de Lyon. Et pour le reste, ben on un peu plus de lancer au but, moins de finesse.
0: Oui.
1: On y va direct, on fonce, on utilise notre physique. Un gars comme Slakowski, entre autres, je pense que là, il serait dû là pour reprendre ses bonnes habitudes de foncer au filet, oublier les jeux de dentelle. Et puis, ça devrait être dans le papier pour une victoire du CH ce soir.
0: Parce que le dernier match, là, 7 avantages numériques, un seul but, ça fait pas de sens.
1: Exactement. Puis, je pense que c'est 3 en 13 pour les derniers matchs du Canadien en avantages numériques.
0: Voici Okoumé avec Europe, le meilleur de la musique à l'heure du dîner. C'est toujours ici à O.
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2: Ben, c'était Zébulon, excellent groupe québécois, mené par Mac Derry, que j'aime beaucoup. La chanson, c'était Marie-Louise. Demain, entre autres, les Doors, Queen, Offenbach. Merci, Sylvain Caron.
3: Hey, c'est un bonheur. Je pense que Mac Derry, c'est l'ancien chum à Swiffer, c'est ça? Fais pas de lien, toi, là.
2: Non.
3: Elle faisait des annonces, Élise Marquis.
2: Ah! Elle faisait... t'étais rendu loin, là. Hey, merci, Sylvain Caron, la production de cette émission. Je vous invite à rester à l'écoute des stations hauts du réseau Arsenal Média, parce qu'ici, c'est toujours le meilleur de la musique. À demain, tout le monde. Salut! Bye!
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8: Bonjour, ici Claude Marquis. Voici vos actualités. La première ministre Christine Fréchette a refusé de dire si elle savait que le ministère des Ressources naturelles avait émis un avis défavorable à un investissement du gouvernement dans le projet Nemaska Lithium de Rio Tinto à Bécancour. Elle a été talonnée par l'opposition officielle à la période de questions hier, alors que le projet de 4 milliards de dollars d'usines et de mines est mis sur pause par Rio Tinto. Du temps où elle était ministre de l'Économie, Mme Fréchette avait autorisé elle-même des tranches de financement de 400 et de 275 millions de dollars. Et le gouvernement Fréchette a déposé le projet de loi Gaby-Renault visant à mieux protéger les femmes contre la violence conjugale. Cette loi permettra à une personne craignant pour sa sécurité ou celle de son enfant de 14 ans et plus d'obtenir des renseignements sur les antécédents de violence de son partenaire intime adulte, même si ces informations ne figurent pas au plumitif. C'est ce qui complète vos informations. 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
4: Hello, hello, bon début d'après-midi. Olivier Poitras qui vous retrouve en ce jeudi 14 mai. Merci d'être branché sur les ondes de haut. Un plaisir de vous savoir là. On est ensemble jusqu'à 15h, jusqu'au trafic. On aura le meilleur de la musique pour vous dans les prochaines, entre autres, celle de Trippin' Daisy avec I Got a Girl, ça s'en vient. La musique de Linkin Park également avec Up From the Bottom. Et on part ça avec Youngblood et Zombie. Je vous souhaite un bon jeudi chez nous.

On va savoir ce qui se passe dans la région. Restez là dans les prochaines minutes. On en reparle. Également, match du Canadien ce soir, match numéro 5, Canadien Sabre. Pour l'instant, ce qui suit en musique, Trippin' Daisy et I Got a Girl. Vous êtes à la bonne place. Le meilleur de la musique, c'est ici, à O.

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1: Oh. Il y a une promotion en vigueur présentement qui se tient jusqu'au 17 mai. Transforme ta marche santé au centre-ville de Victo, du côté du quartier Notre-Dame, en moment contemplatif, avec des installations sonores du FIMAM, évidemment. Et évidemment, entre deux pas, vous devez ouvrir vos oreilles. C'est quelque chose d'assez unique, quelque chose de spécial. Et ça vaut évidemment le détour, c'est gratuit. En plus, profitez-en. Dans les prochaines minutes, on a la musique de Tame Impala avec Dracula. Ça s'en vient au retour. Ce sont les Nomineuses avec OA. Un gros merci d'être là. Je vous souhaite un bon jeudi chez nous.
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Fusilier, le CH.

0: Ben, ce soir, ce sera le match numéro 5 de la série Canadien Sabre et ça se transporte du côté de Buffalo. Série qui est égale 2-2. Vous vous sentez comment après le dernier match? Confiant encore? Stressé? Vous êtes pessimiste, optimiste? Je me sens optimiste, honnêtement. J'avais dit Canadien en 6 déjà en partant. Si le Canadien gagne les deux prochains matchs, je suis correct, j'étais à la bonne place. Et faut dire que Montréal a quand même pas mal joué les dernières rencontres, on s'entend. Donc c'est pas un désastre total. Ce soir, 19h, Canadien Sabre à pas manquer. Dans les prochaines, la musique de Miles Smith et Neil Horan, ça s'en vient.
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9: Bonjour, ici Claude Marquis, voici vos actualités. La première ministre Christine Fréchette a refusé de dire si elle savait que le ministère des Ressources naturelles avait émis un avis défavorable à un investissement du gouvernement dans le projet Nemaska Lithium de Rio Tinto à Bécancour. Elle a été talonnée par l'opposition officielle à la période de questions hier, alors que le projet de 4 milliards de dollars d'usines et de mines est mis sur pause par Rio Tinto. Du temps où elle était ministre de l'Économie, Mme Fréchette avait autorisé elle-même des tranches de financement de 400 et de 275 millions de dollars. Et le gouvernement Fréchette a déposé le projet de loi Gabi-Renault visant à mieux protéger les femmes contre la violence conjugale. Cette loi permettra à une personne craignant pour sa sécurité ou celle de son enfant de 14 ans et plus d'obtenir des renseignements sur les antécédents de violence de son partenaire intime adulte, même si ces informations ne figurent pas au plumitif. C'est ce qui complète vos informations. 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

D'une décennie, vous choisissez laquelle? 60, 70, 80, 90, 2000? Selon un sondage, il y a une décennie qui ressort du lot. Il y a un petit indice avec la chanson qui suit avec The Rembrandt à O.

0: Tous derrière le CH. Oh.
1: Ce sera la victoire des Canadiens. Le 23e de l'histoire et ils battent un record du sport professionnel. Ils battent le record des Yankees de New York.

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1: Oh. Il y a un sondage qui a été fait auprès des jeunes de 16 à 25 ans. On demandait à ces jeunes-là si vous aviez une décennie à choisir dans laquelle vivre. On suggérait évidemment, bon, la décennie dans laquelle on est présentement, les années 2020, 2010, 2000, 90, 80, 70, bref. Et dans la majorité des cas, on a choisi la décennie 90. Ah! Et je sais pas, c'est peut-être un peu comme nous à l'époque. Quand on était plus jeune, on se disait, ah, ça aurait été le fun de vivre les années 60-70. Ben, eux, c'est les années 90. Mais on faisait une affaire, c'était bien hot. Dans le temps, pas d'Internet, pas de cellulaire, pas rien. T'allais jouer dehors, c'était parfait. Bon choix, décennie 90. Dans les prochaines, la musique de Morgan Wallen avec Thinking About You. Je vous souhaite un excellent jeudi.

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Dans les prochaines minutes, il sera bientôt 15h. Et c'est votre retour à la maison qui s'en vient. Le trafic. J'espère que vous ne serez pas trop poigné dedans, par contre. Également, à compter de 18h, à pas manquer les hits avec Chuck Noël. Et il reste une journée à la semaine. Demain, vendredi. Hein? Ça, ça m'a réjoui beaucoup. On se laisse avec la musique de Kermesse. Où on se retrouve demain, 13h. Salut!

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5: Bonjour, ici Claude Marquis. Voici vos actualités. La première ministre Christine Fréchette a refusé de dire si elle savait que le ministère des Ressources naturelles avait émis un avis défavorable à un investissement du gouvernement dans le projet Nemaska Lithium de Rio Tinto à Bécancour. Elle a été talonnée par l'opposition officielle à la période de questions hier, alors que le projet de 4 milliards de dollars d'usines et de mines est mis sur pause par Rio Tinto. Du temps où elle était ministre de l'Économie, Mme Fréchette avait autorisé elle-même des tranches de financement de 400 et de 275 millions de dollars. Et le gouvernement Fréchette a déposé le projet de loi Gaby-Renault visant à mieux protéger les femmes contre la violence conjugale. Cette loi permettra à une personne craignant pour sa sécurité ou celle de son enfant de 14 ans et plus d'obtenir des renseignements sur les antécédents de violence de son partenaire intime adulte, même si ces informations ne figurent pas au plumitif. C'est ce qui complète vos informations. 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
1: Buffalo.
0: Oh. On arrive!
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0: Le trafic.
1: Oh!
0: Qu'est-ce que tu es? Ils sont pas prêts.
1: Non.
0: Ils sont pas prêts, les Buffalo Sabres.
1: Jamais.
0: Iiii.
1: Je le sens, moi, à soir, Max, là.
0: Ah, j'ai un bon feeling.
1: Ouais.
0: J'ai un bon feeling, mais de toute façon, avec la chenoute qu'on a eue aujourd'hui dehors en météo.
1: Oui.
0: Ben, on peut pas avoir. On peut juste avoir une belle finalité à cette journée-là.
1: Ouais, je pense que c'est. Ouais, ça a toujours été ça. Il pleut, le Canadien gagne. Je pense que ça a déjà été dit, là, par Einstein.
0: Oui. Tout ça,
1: c'est
0: là.
1: Une grande vérité scientifique, ça.
0: Ouais. C'est comme Martin Luther King, là.
1: Oui.
0: Ce gars-là.
1: Tout lui, là. Hein? C'est ce soir que ça se passe. Donc, on va se parler de ça en long et en large. Comment vous avez... Est-ce que vous tombez en congé là? Il y en a qui se prennent le vendredi avant le long congé, okay. Des fois, pour coller ça. Parce que dans certains secteurs, c'est pédago demain.
0: Ouais.
1: Pourquoi pas?
0: Des hein, fois, faute de solution pour les enfants. C'est on prend un petit congé
1: de plus. Télétravail demain, peut-être. Là, fait qu'on tombe en jeudi 5 à 7 ou peu importe. Vous allez regarder ça comment, ce game-là? En 1-8-7-3-300-09-7-3. Je vais vous parler. C'est la saison, une de mes saisons préférées. Là. J'adore le homard.
0: Mmh.
1: Alors, on s'en reparlera tantôt de ça dans les prochaines minutes.
0: Évidemment, un jeudi avec Tony Marcotte dans Par la bande, notre gang de Pierre et Faudis, le chef JP Brodeur. Ouais.
1: Ça va être bon aussi.
0: On a même Danick Pellerin du Moulin 7 qui fait un grand retour, qui n'était pas venu en 2026.
1: Ben
0: encore,
1: oui,
0: 16:45. Bref, pas fini, Cholet commence à peine. Et on fait ça avec Dishwalla et Counting Blue Cars, le meilleur de la musique ici à Haut. Oh.

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1: Excellent jeudi. Merci de nous choisir pour peut-être votre fin de journée de travail. Mm-hmm. Peut-être que c'est pour le retour à la maison qui est déjà enclenché en vue du gros week-end. 15h05, presque 6 minutes dans le trafic avec Max et Yann. On sera aux premières loges, c'est sûr, ce soir. Et même notre collaborateur dans Par la bande, ben oui. Anthony Marcotte, va être plus qu'aux premières loges. Va être sur place là-bas, lui.
2: Elle est chanceux. Ils ont vécu ça. Ils vivent ça avec des auditeurs de BPM Sport. Fait qu'on va lui parler en direct de Buffalo à travers ce show-là. Fait que oui, c'est sûr. C'est à soir que ça se passe. Hein? Uh-huh. C'est à soir que ça se passe.
1: Fameux match pivot.
2: Mais, ben, tu sais, le match pivot, je pense qu'il était mardi. Il aurait pu être mardi. Tu sais, il y a une méchante plus grosse différence entre 2-2 puis 3-1.
1: On s'entend.
2: Fait que là, prendre les devants 3-2, moi, je pense que c'est un match de momentum. Tu sais, de prendre là puis se dire, après ça, là, on veut finir ça. Aujourd'hui, Martin Saint-Louis a dit, tu veux un championnat, tu te comportes en champion. Fait que ça, mm-hmm. ça veut dire, c'est à vous autres de livrer ça à soi puis avoir un plus l'instinct du tueur un petit peu que ce qu'on a eu dans le match 4. Donc, il a manqué. En plus, tu sais, on peut, oui, trouver toutes
1: les défaites.
2: Vraiment toute l'autre patente, là, mais tu sais, ça. Moi, en tout cas, je le sens bien. Je le feel bien pour le match de ce soir. Possibilité de peut-être changement en défensive entre Jacky et Struble. Ça serait une décision juste après la période d'échauffement, de ce qu'on mm-hmm. comprend, parce que les deux étaient avec l'entraînement, étaient pas dans les gars qui sont allés à l'entraînement surplus, alternatif. Non, ils étaient pas en surplus, c'est ça. Et parce qu'il y avait juste les joueurs en surplus qui se sont entraînés, sinon il n'y avait pas d'entraînement pour le reste. Puis Jacky et Struble n'était pas là.
1: Okay.
2: Fait que ça veut dire que ça va jouer entre les deux. Jacky a joué même pas genre 5-6 minutes là, dans le match 4. C'était un peu ça. Fait qu'on va surveiller ça ce soir. Je sens bien.
1: Moi, j'ai comme l'impression qu'il y aura soit un Demidov qui va se faire tasser de la première unité d'avantage numérique.
2: Ouais, moi,
1: il va vraiment clutcher à soir.
2: Il faut, là. Ça fait 3-4 matchs qu'on l'a. Ben, en tout cas, il a pas marqué depuis le début. Il a jamais marqué en série parce qu'il a pas marqué l'année passée. Ben oui. Fait que oui, il serait dû, là. Je pense qu'on va en reparler de ça d'ici la fin de l'heure avec Bruno Gervais, notamment, là.
1: Et continuez de nous envoyer vos textos sur ce que vous allez faire de votre beau, gros, long week-end. À quoi vous avez le plus hâte en fin de semaine?
2: Ouais, c'est ça, parce que c'est la fête des Patriotes, le long week-end. Textez-nous ça, 1-873-300-0973.
1: Arpin Lépine s'amène, c'est-tu bon, ça? Chance pour l'heure. Post Malone est là. Voici Chemical à haut.

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1: Si vous le suivez sur ses médias sociaux, Arpin et Lépine, c'est rare que c'est assez doux, ces spectacles. Ça brasse. En tabarouette, il y a du monde là. Ça ouais. chante les tounes.
2: C'est
1: ils
2: cool,
1: connaissent
2: ça.
1: Tout.
2: Il va être dans bien des événements. Là, cet été, vous allez sûrement le croiser à quelque part dans votre festival préféré.
1: Ouais, puis son identité, son vrai nom, c'est quasiment plus secret que l'identité de la gang de... comment ils appellent nos picotés?
2: Ouais, Angine de poitrine? Ouais, c'est au même niveau. C'est au même ouais, niveau. Pas le même style musical.
1: C'est pis... aussi secret. Hey, on jase de mort dans les prochaines minutes parce que c'est la saison. T'aimes
2: oui,
1: ça, toi,
2: Yann? Oui, c'est ça. Moi, j'aime ça. Puis là, on est dans cette période-là. Pourquoi c'est la bonne période pour le homard? Je vais faire mon Charles de Serre juste pour vous autres. OK? Dans les prochaines minutes.
1: Est-ce que tu nous amènes à bord d'un bateau?
2: Ah oui, je sais. Moi, je suis une famille de pêcheurs.
1: Ah oui. Fait que t'avions le goût de nous en raconter
2: c'est ça. On va tout vous compter ça au retour.
1: Okay. Et Bedroom Poster, le meilleur de la musique ici à O.
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1: C'est le temps du humour.
0: C'est le temps du humour.
1: C'est le temps du humour. Hey, il faut enlever les petits élastiques, Maxime, puis manger un petit peu de humour. C'est pas tout ça l'accent, fait qu'on va laisser ça de côté, ben raide. OK, ça vaut pas la peine.
0: Plus ça allait, plus c'était bon.
1: Dégueulasse. Fait que on va parler de quelque chose de bon, le homard. Parce que le mois de mai, pour moi, c'est ça. C'est la fête des mères, c'est les tulipes, Maxime. Mm-hmm. C'est le long week-end, c'est courir, c'est tout
0: pas
1: ça.
0: Faire sa c'est pelouse.
1: Le printemps. Non, pas tout de suite, parce qu'il faut laisser.
0: Ben oui,
1: c'est ça, c'est le temps des pollinisations. Puis tout ça, mais aussi le temps du homard. Pourquoi c'est au mois de mai de même? C'est donc Québec maritime, c'est la période où se déroule la pêche au homard. L'eau est plus chaude au printemps comme ça, mais pas trop chaude comme à l'été. Donc, c'est la température de l'eau qui est parfaite. C'est le réchauffement printanier et les eaux côtières qui stimulent cette activité-là de homard. Ça paraît-tu que j'ai fait des petites recherches?
0: T'es bon!
1: Et donc, ils rendent donc plus abondants. Ils vont sur les côtes de même. Fait que là, c'est plus facile. C'est là le temps propice pour faire ça. Puis la chair est bonne à ce moment-là, précis pour quelques semaines, entre autres. On dit, là, pour cette année, le homard des îles de la Madeleine, qui est le meilleur, pas mal pour bain du monde, là, est disponible dans les poissonneries à partir de demain pour bain du monde. Donc la saison, c'est pas mal là. On est pas mal là-dedans. Il y en a déjà, là, qui, des fois, il y en a qui est élevé dans d'autres secteurs. Mais tu sais, du nouveau de 2026, ça, je veux dire.
0: Oui, oui, oui.
1: T'sais, vous comprenez.
0: Frais.
1: C'est comme un peu le sirop d'érable. Au début, tu passes la batch de l'année d'avant. ça se déroule sur environ, on parle d'un genre de 2 mois à peu près, la pêche. Une saison jusqu'au début juillet, à peu près. Puis ça va jusqu'en Côte-Nord, il y en a en Gaspésie aussi. Donc, c'est des trips, vraiment. Puis il y en a, c'est de famille, de génération en génération. T'es spécialisé là-dedans. Hein? Puis c'est quelque chose de pas évident. Là. Quand tu t'en vas... J'ai eu des images quand ils vont sur la côte, puis mettons, là, quand ils vont au large, en fait,
0: ah,
1: là,
0: ouais.
1: Puis tu commences la pêche de ça, là, c'est assez impressionnant. T'sais, ils peuvent pas se dire, OK, ben là, aujourd'hui, je peux pas le faire. T'as tellement une période courte comme ça qu'il faut qu'ils aillent, peu importe les conditions.
0: Je pense que
1: ton
0: parallèle avec la sériculture est très, très bon.
1: C'est ça.
0: Dans le sens, peu importe la météo, peu importe, c'est cette vitrine-là que t'as, maximise ça au possible, puis bonne chance.
1: Il y en a beaucoup, là. Je me rappelle de gros repas homard au parc Marie-Victorin de Kings et Falls pour des bonnes causes. Il y en a qui le font du côté de Drummond également. J'ai animé un souper de crabe aussi. C'est le crabe avant le homard. Donc, la perte des fruits de mer, c'est tellement excellent. Je sais pas si vous aimez ça. Ce qui rebute souvent les gens par rapport au homard, c'est de l'apprêter. C'est sûr que c'est pas évident parce qu'il y en a qui se disent, tu sais, même si t'es pas végétarien, c'est de le faire cuire. Si tu le prends vivant, quand il cuit, il y a le petit bruit, là.
0: Il crie un peu.
1: Comme je voulais pas faire ça. Fait que là, tu faut pas trop tu penses à ça.
0: Non.
1: Effectivement, mais tu peux l'acheter cuit aussi parce que, m'a dit, ça peut battre une raclette assez facilement. La senteur de cuire un homard chez soi.
0: Oh oui.
1: Hein?
0: Fait que ça reste,
1: si vous avez un truc à ce qu'on faisait déjà, tu sais, les trucs pour faire des épluchettes.
0: Des c'est
1: prestos,
0: le best,
1: genre. Ouais, de faire ça à l'extérieur, si vous êtes capable. Si vous voulez en faire en fin de semaine, il annonce pas pire beau, là, quand même.
0: Ouais.
1: C'est pas mal le truc. Moi, je suis pas le meilleur, là, pour, justement, faire ça. Puis après ça, le décortiquer, là, tout de faire ça. Tabarnouche.
0: Ah ouais.
1: Moi, je trouve.
0: Là, ta paire de pain, il y a une bonne chance.
1: Bonne chance.
0: Ouais.
1: Tu sais, comment
0: des
1: tu l'ouvres.
0: Puis
1: là, tu sais, il y a toujours un Gaspésien qui traîne, là, qui va te l'accès. Ou quelqu'un des îles de la Madeleine qui va te montrer, bah, gars, c'est pas compliqué, là. Tu fais ça de même, puis là, hein? Qu'est-ce qui se passe?
0: Moi, je suis allé peut-être quoi, 2-3 fois dans un super homard.
1: Oui.
0: Puis as-tu déjà été assis à côté de quelqu'un qui mange tout?
1: Oui.
0: Juste les pattes,
1: oui.
0: L'intérieur.
1: Exact, parce que il y a les femelles homards, là, les œufs, là, la
0: ouais.
1: Partie. C'est très bon,
0: ouais.
1: Ça
0: a l'air. Hein?
1: Mais c'est pas. C'est pas ragoûtant.
0: Non.
1: Mais c'est bon. Mais on dirait qu'il faut que tu passes l'image pour dire, OK, là, faut que je l'essaye.
0: C'est comme les œufs de poisson, c'est tes sushis. Tu sais que c'est des œufs de poisson, tu sais, mais quand t'es capable de passer outre ça, mais tu sais, généralement, on va être pas mal dans la queue, les pinces de homard. Tu sais, mettons, le commun des mortels. Mais tu sais, quand t'es à côté d'un vrai, là, lui, il est là, il décortique
1: tout ça.
0: Il y aura pas de gaspillage ici. Ouais, ce qu'on laisse, c'est juste une carcasse.
1: Tu peux reprendre la carcasse pour refaire des choses aussi avec du bouillon. Il y en a qui font... Il y a de la bisque aussi. Donc, c'est tout bon. Essayez-le si vous rebutez un petit peu ce temps-là. Je pense qu'il faut l'essayer. Des guédilles au homard, c'est tellement bon.
0: Tous les dérivés, tu le dis, là, des guédilles. Tous les restaurants vont se mettre à faire
1: des poutines,
0: de la pizza aux fruits de mer, tu sais, oh là là.
1: C'est une belle période. Je salive cette période-là. Donc essayez-le peut-être en fin de semaine. Il y a des rabais de ce temps-ci, le temps de la livre, sinon c'est pas achetable. Fait que c'est sûr que c'est un repas qu'on peut pas toujours se permettre, mais si vous êtes capable ou de vous pognez à plusieurs là, quand il y a des rabais comme ça là, on Sasco, des fois il est à 7 la livre, 9 la livre ou des affaires comme ça. Fait que faites-vous conseiller aussi là, quand vous arrivez dans des poissonneries et compagnie aussi, puis vive la période du homard.
0: Moi, comme je connais ça beaucoup, la pêche, je vais m'adresser aux braconniers qui nous écoutent là.
1: Les braconniers?
0: Oui. Mm-hmm. S'il vous plaît, laissez un peu, allez pas au bout de votre quota de beurre à l'ail, s'il vous plaît. Laissez-la en nature tranquille,
1: oui, c'est
0: s'il
1: ça.
0: Vous plaît.

0: bonne place en ce jeudi soir dans le trafic à la bonne fréquence. Mm-hmm. Le 92.1, le 97.3 par ailleurs. Continuez de nous envoyer vos plannings de week-end. C'est quoi l'affaire dont vous avez le plus hâte de faire pour ce congé de... Ben, dépendamment de vos allégeances, le congé de la reine, le congé de dollars, la fête des patriotes.
1: Ben, tu sais, il y a des ouvertures de terrasses. Je sais que c'est Terrasse Divertissimo et l'Autodrome en fin de semaine. À Victo, il y a plein d'affaires aussi dans le long week-end. Tadford, Mégantic, qu'est-ce que vous allez faire, ce soit en famille ou à un événement, peu importe, vous nous textez ça, 1-873-300-0973.
0: On est en attente de ce que vous allez faire en fin de semaine, mais on sait ce qu'on fera ce soir.
1: Oui.
0: Match du CH, le numéro 5, c'est 2-2. Match pivot.
1: Est-ce que Demidov va déboucher des... En tout cas, là, se relancer. Là, on va parler en russe, je te le retrouve, puis je te reviens avec ça.
0: C'est bon, ça.
2: Ce qui s'en vient... 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

0: Meilleur de la musique, ici au 92.1, au 97.3, excellent, jeudi 14 mai. On est bien content d'être avec vous autres, surtout bien fébrile à l'aube de ce cinquième match, série canadien-sabre. Mm-hmm. On est à Buffalo ce soir. On va en parler d'ailleurs avec le chum Tony Marcotte dans Par la bande, qui est sur place, lui. Une grosse promo qu'ils ont fait à BPM Sport. Et le chanceux va être des estrades dans son rôle de partisan, comme ça faisait longtemps qu'il l'avait pas eu.
1: Ouais,
0: on avait bien hâte de lui demander ses commentaires puis le préambule du match, tout ça. En attendant, ben évidemment que son... On en a parlé, ça fait partie des discussions de machine à café toute la journée. Est-ce que le Canadien doit apporter des
1: chances? Ah non, OK, oui. Ah, tu parles, oui, c'est ça. Si on apporte des changements ce soir pour relancer un peu à la patente. Tu sais, quand après une défaite, des fois, mode panique, je pense pas. Là, parce qu'aujourd'hui, Martin Saint-Louis a dit, hey, garde... Tu veux avoir un championnat, comporte-toi en champion. Donc, je pense qu'il a pas agi. Je me rappelle d'une game, c'est dans l'autre série, là, mettons, contre le Lightning, moins bonne performance.
0: Uh-huh.
1: Alors, on demandait tous des changements. Caulfield, change-moi ça de trio, puis tout.
0: Non.
1: Ah, finalement, ça a bien été. Donc, je pense que il a la poigne sur son équipe. Puis, pour le reste, changer ou pas. Je pense plus à un changement pour Demidov. Là, la grosse question, c'est est-ce que Caulfield va continuer comme il a joué au dernier match? Si oui. Ben là, tu sais, faut accepter le fait des fois que des joueurs comme Slafkovský, le dernier match, ben c'était pas sa game. Laisse les autres transporter en rondelle puis va t'en avant.
0: Oui, oui, exact, c'est ça.
1: Puis là, pour ce qui est de Demidov, il essaye de se compliquer la vie ou il essaye toujours la même chose.
0: Ouais.
1: Fait que là, on se dit, est-ce que c'est normal? Max s'est posé une excellente question, Max, ce matin, à Bruno Gervais dans le segment à la game. Je sais pas si tu l'as pogné, mais il a dit, là, c'est normal que on veuille plus de Demidov?
0: Ouais.
1: Parce qu'il est quand même une recrue, là.
0: Une bonne question.
1: Fait que le Bruno Gervais a répondu ceci.
2: Fait que c'est normal ce qu'il traverse, mais c'est normal que les attentes soient là parce qu'il a tellement livré cette année.
1: Ouais,
2: il a tellement
1: ça.
2: Été spectaculaire. Moi, je pense qu'il fait encore des choses à chaque match que comme wow. Ce qui change un peu, puisqu'il va faire partie de l'apprentissage, prenne le temps de s'arrêter puis de vraiment s'ajuster à toi. Fait que ça, ils ont étudié leurs tendances. Il y a quelqu'un qui a fait des heures de vidéos sur Demidov en avantage numérique.
0: C'est clair, puis ce qu'on voit,

0: voyez de Demidov sur ses 10 vidéos, c'est probablement le fait, puis sa plus grande qualité, c'est vraiment le fait d'être imprévisible.
1: Ben oui.
0: Et d'ailleurs, j'ai entendu Tony Marinaro là-dessus qui disait, là, on a un problème avec Demidov parce qu'avant, cette année, quand tu pensais qu'il allait passer, il tirait. Et quand tu pensais qu'il allait tirer, il passait.
1: Même des fois, il faisait pas ça, il inventait une autre affaire.
0: Mais il faisait jamais ce à quoi tu t'attendais. Ouais. Là, c'est complètement l'inverse. Il est rendu prévisible à un point où là, c'est là que ça prend peut-être de brasser la soupe.
1: Je pense que c'est. Il réagit comme quelqu'un qui n'a pas compté de but. Fait que là, il essaye.
2: C'est sûr que le one-timer, il te craint que ça.
1: C'est ça, ouais. Souvent. Fait que là, il y en a qui parlent. Peut-être le mettre sur la deuxième ligne. C'est une discussion d'après-deck, là. On jouait au gérant d'estrade.
0: Ouais.
1: Mon ami Cochise me disait, pourquoi pas mettre Hudson à la place de Demidov, puis mettre Noah Dobson à la place de Hudson pour le gros shot. Puis Demidov va en punition sur la deuxième vague.
0: J'haïs pas ça. Et un autre move aussi, puis ça, Max Lapierre l'a lancé aussi dans sa prédiction avant le match d'aujourd'hui, de dire, moi, je pense qu'on devrait remettre Slavkovski avec Demidov. Deux gars qui se sont peut-être cherchés un peu plus au dernier
1: trio
0: match.
1: Régulier, toi, là.
0: Trio régulier. Juste de donner des répétitions de confiance avant d'embarquer en avantage numérique. Puis là tu sais, quand t'es confiant.
1: Ouais.
0: Puis là, t'embarques sur le chiffre, puis là, tu dis, OK, on a 2 minutes, les boys.
1: Avec Newhook qui est en feu, mettons.
0: Aussi.
1: Ça pourrait être bon, ça.
0: C'est sûr.
1: Puis là, mettons, Texier ou Dak en haut, là.
0: Ouais.
1: Ça a un. J'haïs pas ça. Faut peut-être qu'on va. Tu sais, puis je pense que Martin Saint-Louis est capable de faire des changements en plein match. On l'a vu dans le match contre le Lightning.
0: Ouais,
1: c'était pas le match. C'était pas exactement le match 5, d'ailleurs, qui avait fait ça, puis que ça avait un peu déstabilisé le Lightning. Fait que, on le rappelle, ceux qui gagnent un match comme ce soir, quand c'est 2-2, quand tu gagnes le match 5 de ta série, t'as 80% des chances de gagner ta série. Vous comprenez
0: c'est
1: ce que
0: vrai,
1: je viens de
0: dire? Sorti cette stat-là dans c'est, la série contre le Lightning.
1: C'est important,
0: aussi.
1: Le match de ce soir à Buffalo.
0: Oui, très, très hâte. Et d'ailleurs, on vous rappelle qu'on en reparlera dans Par la bande avec Tony Marcotte, qui sera en direct à Buffalo. Ça risque d'être tout un match.
1: Oui.
0: En musique, Olivier Bergeron, collaboration Rick Pagano. Voici Avant de partir, le meilleur de la musique ici. C'est haut.
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0: 15h52 minutes. Le meilleur de la musique ici au 92.1, au 97.3. Excellent retour chez vous. Peut-être que c'est pas encore initié, mais vous regardez l'horloge en vous disant, peux-tu finir cette journée-là?
1: Oui, bien, on salue ceux qui sont en train de peut-être faire changement d'huile, pneus, la gang, entre autres Pierre-Luc, Malenfant, là. Il y en a qui nous écoutent. On nous écoutait notre discussion de hockey, là, dans la salle d'attente. Pourquoi pas? Hein? Dites-nous le 1-873-300-0973.
0: Salutations à Dorian et sa gang en route pour Montréal pour aller voir Electric Callboy.
1: C'est bien hot, ça.
0: Le spectacle est demain, mais on fait la route aujourd'hui pour se rendre. Donc, Dorian, à toi pis ta gang. On vous souhaite un excellent show. Demain, ça risque de brasser en masse.
1: Et dans les prochaines, ben, on va parler aussi des infos Arsenal Média avec notre collègue Claude, le Canadien Pacifique, finalement exonéré avec la catastrophe de Lac-Mégantic. Ben oui, on parle encore de ça. Et on va parler, oui, le Canadien, mais la victoire, ça commence à soir aussi, la finale, yes. Toi chose, là, fait qu'on en parle dans quelques minutes.
0: Grosse toune pour partir la 16e heure. Mike Posner s'amène Cooler Than Me, le meilleur de la musique ici, c'est haut. Oh.

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4: Bonjour, ici Claude Marquis. Voici vos actualités. Le Canadien Pacifique se voit finalement exonéré de toute responsabilité dans la catastrophe ferroviaire de Lac-Mégantic. La Cour suprême refuse d'entendre la cause dans laquelle le transporteur ferroviaire était poursuivi par plusieurs intervenants, dont le procureur général du Québec et les victimes. Comme c'est son habitude, le plus haut tribunal du pays n'a pas donné les raisons de son refus d'entendre la cause. L'émotion était forte hier au palais de justice de Victoriaville, alors que les observations sur la peine dans le dossier du jeune conducteur impliqué dans un accident mortel survenu à Plessisville en mai 2025 se sont entamées. Des vidéos de la soirée et plusieurs témoignages bouleversants des proches ont été présentés en cour. L'accusé en larmes a notamment offert ses excuses à la famille du jeune de 16 ans décédé lors de l'événement. Le dossier reviendra devant le tribunal le 11 juin pour le début des plaidoiries. L'Union des municipalités du Québec hausse le ton à quelques mois des élections et réclame davantage d'argent pour les infrastructures municipales. Devant plusieurs centaines de maires réunis à Québec, le président de l'UMQ, Guillaume Tremblay, a dénoncé le faible soutien du gouvernement aux villes et averti les partis politiques qu'ils seront surveillés de près durant la campagne électorale. Et le Conseil régional de l'environnement du Centre du Québec et l'Association des producteurs de canneberges du Québec lancent un projet pour mieux protéger la tortue des bois, une espèce en déclin. Des suivis télémétriques seront réalisés dans des canneberges afin de mieux comprendre l'habitat de cette espèce menacée. C'est ce qui complète vos informations. 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
5: Qu'est-ce qu'il y a donc ce soir? Ah oui, c'est vrai, un match de hockey ce soir.
6: C'est ça, il y a un match de hockey ce soir. Oui, il y en a plus qu'un. Il y en a en masse. Donc, si on commence par le Canadien, oui, contre Buffalo, il pourrait avoir une décision d'avant-match entre Jacka et Struble comme sixième défenseur. C'est ce qui semble être le nouveau dans l'entourage de l'alignement du Canadien. Donc, match numéro 5, un match important pour ramener ça avec l'avance samedi à Montréal. Samedi à Montréal. Ça vous dit quelque chose, ça? Il y a quelqu'un qui performe le samedi à Montréal. Fait que c'est ça. Ça serait pas pire. En tout cas, je dis ça de même. Sinon, ben oui, la victoire commence la finale de la LPHF ce soir pour une première fois de son histoire contre la Charge d'Ottawa. On est à la Place Belle pour les deux premiers matchs de cette série 3-5-là. Donc, ça va être intéressant ce soir dès 19h. Marie-Philippe Poulin et sa gang. Sinon, ben dans la LNH, ça a brassé un petit peu aujourd'hui. Là. D'autres, oui, on a montré la porte à Chris Knobloch Oilers Edmonton. Déjà, on part dans les rumeurs. Reste à voir. Les Ducks qui font face à l'élimination ce soir contre Vegas aussi. Hier, le Colorado a éliminé le Wild. On va surveiller ça. Il y a aussi conférence de presse qui commence à l'instant. On pourrait confirmer que les Canucks auraient promu Ryan Johnson au poste de directeur général. Puis les frères, tu me parlais de ça aujourd'hui, les frères Sedin seraient nommés aussi co-président des opérations hockey. On vous en reparlera dans les prochaines minutes.
5: Les averses en ce moment un peu partout dans le centre et le sud du Québec. Ça devrait cesser en soirée, en fait. Plus du côté du centre du Québec, le Victo Drummond n'est en vie. Pour ce qui est des secteurs plus au sud, les averses vont se poursuivre toute la nuit. On parle de 5 mm à recevoir, des minimums pour l'entièreté de la région, entre 9 et 10 degrés cette nuit. La bonne nouvelle, c'est que c'est demain que ça s'installe.
6: Oh yes.
5: Façon progressive, alternance de soleil et de nuages pour commencer la journée, même dépendamment des endroits. Peut-être un petit 40% de probabilité d'averses demain matin, mais le ciel va se dégager en après-midi. Des beaux maximums, on va friser de 20 degrés demain, mais évidemment, ça va ouvrir la porte pour un super week-end. On parle de 19 degrés au mercure, donc c'est une belle fin de semaine qui nous attend.
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6: Lefèvre,
5: Trottier-Mille,
6: Durham-Sud,
5: Saint-Rosaire.
6: On est là!

0: C'est moi-même, Max Lamontagne, bien en selle dans le studio Max Poutine, vous accompagner jusqu'à 18h dans le trafic. Notre dernière de la semaine, et ça va être un gros week-end. Par ailleurs, vous êtes toujours conviés à nous envoyer. Ça va être quoi vos plans de fin de semaine? Qu'est-ce que vous avez le plus hâte de faire de ce gros week-end-là? 1-873-300-0973.
1: On veut le savoir. Qu'est-ce que vous faites en fin de semaine dans ce long week-end? Si vous allez courir pour la course des chaînes 3, des événements, peut-être recevoir à la maison. Sinon, on va se reparler aussi dans les prochaine minute de ton hashtag les gens. Il y a eu... on a commencé la journée, on s'est parlé de ça un matin. On est-tu prêt à payer plus de taxes, mon Max?
0: Je vais réagir, mais je vais réagir pas comme un gars qui paye des taxes. Je m'en cache pas, j'étais à loyer en ce moment. J'en ai déjà payé, par exemple.
1: T'en payes dans d'autres circonstances. Là.
0: Oui, c'est tout pas à fait. Mais là, on va parler municipales. De taxes. Oui, c'est ça. Mm. Mais de taxes municipales, et tu sais, je veux dire... Je vois tout de suite les gens monter aux barricades. Je comprends les deux bords. On va se jaser de ça tellement c'est difficile de se positionner dans des dossiers comme celui-là. On en parle dans les prochaines minutes. Young Blood s'amène avec Zombie, mais juste avant.

0: Bon jeudi, la gang. Merci de choisir le meilleur de la musique. Passez un petit bout de votre retour chez vous avec nous. On est grandement privilégiés pour pouvoir faire ça. Yannick Rochette et moi-même, Max Lamontagne.
1: Certain.
0: C'est sorti. La presse en a parlé d'ailleurs ce matin. On est en pleine assise en ce moment de l'Union municipale du...
1: L'Union des municipalités du Québec.
0: Ouais, exactement. Et c'était issu de l'an passé. Aux mêmes assises, il y a ça un an. On avait un peu le vent à main en disant, là, les infrastructures municipales, là, ça prendrait un rapport pour nous. Parce qu'on n'a pas l'impression que vous dépensez de la même façon, que vous contrôlez vos dépenses, que vous faites de bons choix dans chacune des municipalités. Et les réflexes municipaux, c'est évidemment de rentrer en élection en disant, ben nous, on veut pas augmenter vos taxes.
1: Ben on vient d'arriver d'une campagne électorale. On le rappelle, à l'automne passé, là, tu te fais pas élire en disant, je vais tout vous augmenter vos taxes.
0: Non, c'est pas tant bon. Ça a l'air que c'est pas populaire. Non. On nous dit que c'est pas populaire à l'oreille. Mais en même temps, qui dit gel de taxes ou hausse minime fait que c'est difficile un peu de renouveler tout ça puis de l'entretenir parce que on se cachera pas, au Québec, avec la température, nos routes, c'est le nerf de la guerre.
1: La ville, c'est pas un commerce, elle peut pas faire de profit sur grand chose, hein? Puis réinvestir, mettons.
0: Exactement. Fait que là, on se retrouve avec une espèce de rapport qui a été fait par les anciens ministres Nicolas Marceau et Monique Jérôme Forget. Ils ont déposé ça à l'Association des municipalités du Québec, l'Union des municipalités du Québec, lors de ses assises 2026, en disant « Voici nos recommandations. On est bien prêts à continuer à voir le gouvernement du Québec aider les municipalités, mais ça doit être fait selon certains barèmes. » Tu sais, au sens où, aide le bon vieux, aide-toi et le ciel t'aidera. Mm-hmm. Si... On va déterminer des indicateurs de performance. Et si vous êtes bon, ben là, évidemment que notre recommandation au gouvernement, ça va être eux autres, donnez-leur en plus. Ils méritent leur demande de subvention. Eux autres, oui. Eux autres, non. Les routes, mais aussi tout ce qui est réseau d'aqueduc et tout ça. Ça représente tellement des investissements massifs.
1: Ben ouais, on a trop tardé. Fait que là, tout est scrap en même temps. C'est pas compliqué, là?
0: Ouais. Puis, tu sais, tu peux pas juste prendre ça dans une petite poche du budget en disant « Hey, pas de problème, non. On va prendre ça. » C'est trop des gros investissements.
1: C'est des milliards de dollars.
0: Fait que là, c'est quoi la solution? C'est d'augmenter les taxes.
1: C'est ça, mais en même temps, toi, là, comme contribuable, Max, je sais pas comment tu réagis à ça, mais je fais comme « Oui, je comprends tout ce que tu viens de dire. »
0: Ouais.
1: Tout logique. Mais là, à un moment donné, il n'y a pas une façon de vous autres là, de dire « Checker vos dépenses, il y a peut-être des affaires à checker avant de venir la chercher dans mes poches automatiquement. » Mettons, là, je peux te poser la question?
0: Non, mais Yann, j'étais à la même place que toi, 100%. Parce que ce qu'il faut comprendre, c'est que ce sont des finances publiques.
1: Ben oui.
0: Fait que t'as droit de regard là-dessus. Tu demandes pas toujours nécessairement des informations. Mais là, à un moment donné, quand tu te fais dire, ouais, on va monter les taxes, one minute, on peut-tu avoir des réponses?
1: Ouais.
0: Vous faites quoi de vos dépenses?
1: Puis je le sais, là, tout politicien qui entend ça, je sais que c'est pas votre tasse de thé de dire... On a besoin, on augmente les taxes. Je sais que vous étudiez ça, mais on dirait que c'est rendu la solution ou ça a toujours été la solution facile. Puis pendant ce temps-là, ben, tu regardes, tu grattes, puis là, tu vois comme, OK, pourquoi il y a 12 personnes qui font ça quand il y en a 8 peut-être qui pourraient le faire?
0: Ouais.
1: Puis oui, c'est plate. Puis...
0: Ah, puis tu sais, Yann, le parallèle que tu m'as dressé hors d'onde tantôt avec Québécois est excellent. C'est vrai que si PKP sort, puis il se présente devant
1: semaine.
0: Le CRTC, encore une fois, en demandant au monde, en disant, là, comment ça, nous autres, on n'est pas subventionnés comme Radio-Canada, puis tout ça, on comprend? Puis quand tu dis de l'autre côté,
1: aujourd'hui
0: les deux
1: même.
0: De la bouche, aujourd'hui?
1: Aujourd'hui même, il déclare 22% de profit chez Québécois. Fait que là, tu fais comme, ouais, tu pourrais peut-être prendre une partie de ton bas de laine puis de ta retraite, mon PKP, puis l'investir dans tes affaires.
0: Oui.
1: Je sais que c'est plate à dire, c'est rat comme ça, là, mais tu sais, c'est de même pareil. Là. C'est fait qu'on, je me pose des questions sur la justice. Puis, tu sais, je sais là, qu'après ça, tu peux dire, ben, implique-toi donc. Là, mais tu sais, dans le sens que, en tant que contribuable, je pense qu'on peut se poser ce questionnement-là. Pourquoi c'est toujours par les taxes, puis par les taxes, puis par ce faire? On dirait.
0: En fait,
1: puis finalement, on en paye depuis tant le temps, puis il n'y a pas eu de rénovation majeure qui a été faite. Là.
0: Parce que si on veut jaser business, c'est
1: ouais.
0: La façon de faire en augmentant les taxes, c'est d'augmenter les revenus.
1: C'est sûr.
0: Mais on ne gère pas la profitabilité, par exemple.
1: Voilà, là.
0: C'est un pansement.
1: Fait que qu'est-ce qu'on veut, là?
0: On veut de la profitabilité.
1: Ben oui, ben on veut des meilleures infrastructures en même temps. Fait
0: c'est
1: que je pense que les deux se peuvent, là.
0: Bon, fait que j'espère que notre message est entendu.
1: Ben
0: là.
1: C'est ça. Le rendu là, après ça, livrez-nous ça.
0: Parfait. Pendant ce temps-là, nous autres, on va faire ce qu'on fait de mieux, ça ne te dérange pas.
1: Oui.
0: LGS. Jacobus, tu savais qu'on perd la tête, le meilleur de la musique ici. À

0: Ce soir, on perd la tête certainement. Parce que deux gros matchs de hockey, la victoire et le Canadien. La victoire qui débute sa série finale contre la Charge d'Ottawa. Le Canadien, match numéro 5 contre les Sabres de Buffalo. Et j'imagine qu'il y en a plusieurs d'entre vous qui vont peut-être avoir pris un congé demain. Ou peut-être...
1: Ouais, c'est ça.
0: Ah, je file pas.
1: Je file pas.
0: Lundi, on est en congé. Que je file pas demain.
1: Il annonce quand même beau aussi dans la longue fin de semaine. Donc, allez-vous faire quelque chose de spécial? Aller en camping, peut-être, aussi. Là, il y a des bonnes options. Sinon, travailler sur le terrain. Qu'est-ce que vous allez faire? On veut le savoir. 1-873-300-0973.
0: En vous passant en musique d'aplomb avec Luke Combs et Back in the Saddle. Le meilleur de la musique ici, c'est haut.
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0: Encore un peu de pluie, mais inquiétez-vous pas, ça va s'améliorer dans les prochaines heures. Donc, pour ce soir et ces nuits, on va rester dans le gris, dans le mouillé, avec des averses. C'est sans soirée sur Victo. Pour ce qui est des secteurs de Thetford et Mégantic, ça va se poursuivre toute la nuit. Hauteur prévue de 5 mm minimum, un peu partout dans le centre et le sud du Québec, entre 9 et 10 degrés cette nuit. Demain, la bonne nouvelle, le soleil et les nuages s'amènent en transition pour nous amener un week-end tout à fait ensoleillé. On parle de maximum demain qui vont tourner autour de 19 degrés. Donc, un beau vendredi dans le centre et le sud du Québec.

0: Bon, ce New Cox. Avec Back in the Saddle, 16h26, presque 27 minutes à l'aube de ce grand week-end de la fin des Patriotes, de la fin de Dollar, de la fin de la Reine. Tout peu ça. Importe pour qui vous prenez, c'est quoi, quel sang vous coulez. Ben, ça va être un congé de 3 jours au minimum.
1: 4 peut-être, si vous êtes 4 chanceux.
0: 4 peut-être, si vous êtes chanceux ou juste bien ingénieux.
1: Oui.
0: Ça se pourrait aussi. Vous allez faire quoi de cette fin de semaine-là? 1-873-300-0973.
1: Sur le terrain, moi, je suis dû là pour... tu sais ça, l'année passée, j'ai pas fait. J'ai juste laissé les vieilles plates-bandes là, mais qui étaient de l'ancien des anciens propriétaires. Fait que là, j'ai arraché ça à l'automne. Fait que là, je vais y aller en fin de semaine.
0: Oh, fait que direction le centre jardin.
1: Peut-être, toi, oui. Aidé par ma mère aussi, qui, elle, a beaucoup de stock chez elle. Fait que là, ça prend trop de place. Je peux t'en donner aussi.
0: Ah oui, c'est ça, hein, les voilà. Fameux ma plante est rendue, oui, trop grosse, je peux t'en donner des plantes.
1: Tout ça, là. Un vrai horticulteur va me faire aller en fin de semaine là-dessus. Puis bien d'autres affaires. Peut-être pour Dominique Léveillé, qui m'a écrit aussi. Lui, est à Drummond, s'en va courir la course des Chênes-Toi comme 12 000 personnes, là. Il va faire le 5 km avec sa fille. Il y en a beaucoup qui font ça courir par enfant, fait que je pense que vous allez en profiter en masse. Il annonce pas pire beau le dimanche.
0: De mon bord, ça risque d'être de profiter de ce beau temps-là. Moi, j'ai mes gars en fin de semaine, fait qu'on va essayer d'en profiter. Ils jouent au deck hockey dimanche.
1: Oui.
0: Et évidemment, pour faire mon bonheur, ce sera un programme double pour les deux.
1: Ben oui.
0: Ah ben oui, fait que pourquoi pas passer son avant-midi là-bas?
1: C'est ça qu'on aime.
0: C'est ça, oui.
1: C'est pour leur plaisir. Ils vont bien dormir le soir, Max.
0: Ah oui, c'est ça. Et quand ils vont être rendus chez leur mère.
1: C'est
0: là,
1: ça. Je savais que c'était ça, en plus. C'est ça que je trouvais ça drôle.
0: T'es chien. Évidemment, match numéro 6 à Montréal, ouais. Ça risque d'être assez fou, merci.
1: C'était à 8h, hein, samedi, juste capotez pas avec ça, à cause de la télé américaine, ouais.
0: Ah, ouais,
1: c'est plate demain. À soir, c'était à 7h, mais samedi, c'était à 8.
0: Oh, OK, fait que... si
1: ça
0: vous
1: change
0: êtes,
1: les plans.
0: Si, comme moi, vous êtes parent d'enfants en, mettons, moyennement bas âge...
1: Ils ne pourront pas regarder grand-chose
0: ben
1: samedi.
0: C'est parce que c'est ça, ça fait tant. Fait que là,
1: une période.
0: Toi, t'es là, hey, samedi, vous n'avez pas d'école le lendemain, vous pourrez écouter le match. T'es comme, ouais.
1: Ouais, une période, c'est correct.
0: Ah, une période, ça va. Mais vous avez besoin de marcher au décor qui le lendemain, hein? Ça va y aller autour.
1: Vous autres, on veut le savoir. 1-873-300-0973, vous faites quoi pour ce long week-end?
0: Il y a Kevin qui nous écrit, moi, je vais jouer ma première game de golf en fin de semaine.
1: Ah ouais.
0: Et ça sera le premier barbecue en chum de l'année. Fait que pour eux autres, ils ont statué, c'est la fête des Patriotes.
1: Malade.
0: Fait que Kevin, passe un super week-end, puis continue d'en profiter, puis continue surtout de nous écrire.
1: Ben oui.
0: 1-873-300-0973. John DeWolf.
1: Il a l'affaire.
0: Le seul, l'unique.
1: Pas trop de balades à Toronto de ce temps-ci. J'en ferais pas beaucoup. Pour les livres, en tout cas.
0: Non, c'est ça. Surtout pas si t'es un exécutif du nom de John Chayka.
1: Il paraît, ouais.
0: Laisse la poussière retomber un peu. C'est à l'antenne du trafic jusqu'à 18h. Avec Yannick Rochette et Max Lamontagne, le meilleur de la musique ici au 92.1, au 97.3. On remonte en 2002 avec celle-là. Jean Leloup. Et balade à Toronto dans votre retour de ce jeudi 14 mai à Rome.

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0: gens qui n'étaient pas venus, lui, comme biérologue dans Bière et Foodies, d'Annick Pellerin du Moulin 7.
1: Ben oui!
0: On rappellera que la dernière fois que le Moulin 7 est venu nous faire déguster une bière, c'était Yann Saint-Hilaire, son partner, qui était venu faire un tour.
1: Mais surtout le fait que, là, moi, je suis intrigué par une bière de micro, mais genre light, là, légère. Moi, j'ai jamais entendu parler de ça.
0: Une vraie de vraie light.
1: C'est comme d'autres, là.
0: Tu sais, là, genre de suggestion brassicole qui va être bien pratique dans votre frigo cet été.
1: Ça fit pour...
0: Quand le beau-père va venir à la maison, c'est tout de suite la bière normale.
1: Ça se boit bien en écoutant une certaine partie aussi.
0: Oh! Vous voudrez pas manquer ça, ces recommandations-là, toujours. En compagnie de l'excellent chef du bistrot sans frontières de King's Defense, JP Brodeur. Moment qu'on est bien content de vous présenter avec nos amis du Bro Star de Warwick, division du dépanneur Le Gaz Star. Salutations à Éléonore, David du Gaz Star.
1: Oui.
0: Toujours bien content d'être avec nous autres dans cette aventure-là. On va se jaser de tout ça après Tame, Impala et Dracula de l'autre côté de la pause. Restez
2: Let's
0: là.
2: Go! Dans un instant, que le meilleur.

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1: Notre dernière de la semaine, Yann, avec un beau week-end qui s'en vient. Week-end de 3 jours.
2: Ben oui.
1: La fête de la reine, de dollars des Patriotes. Choisissez votre allégeance.
2: Une autre bonne raison de lever le coude.
1: On aime ça. Il y en a qui vont lever le coude parce qu'ils vont teindre le patio.
2: Tout ça, là, travailler sur le terrain. Mais après ça, faut bien avoir une gâterie à la fin, là.
1: Et ouais, puis c'est pour ça qu'on fait votre moment. Pierre et Foodies, collaboration Le Bistrot sans frontières de Kings et Falls avec le chef JP Brodeur. Salut, JP.
3: Salut,
1: JP.
3: Salut, les gars. Comment allez-vous en cette journée de jeudi? Justement, le début de long week-end, malgré que nous autres, on travaille en fin de semaine. Une petite pensée pour les Amis d'Iliott. On a un bel événement avec la Fondation des Amis d'Iliott le samedi 16 au Bistrot. Donc, une petite pensée pour eux. On
1: sera avec eux. À toute la gang, évidemment, du Bistrot sans frontières de Kings et Falls et à nos amis du Brewstar de Warwick, aussi grand collaborateur dans ce moment de bière depuis la nuit des temps. Birologue de la semaine, Dan Équipe Pellerin. Salut, buddy.
4: Salut, les gars, ça va bien?
3: Hey, ouais. Ça fait longtemps.
1: Vous laissez, t'es en place, la gang?
4: Yes!
3: J'ai souhaité bonne année quand il est arrivé.
4: C'est Yann qui est venu la dernière fois.
1: Oui, c'est vrai.
4: Exact. Mon associé qui
3: fait des faire semaines qu'on n'avait pas vu très cher.
1: Puis ça va, t'as grandi?
4: Oui. Moi, la fête de la reine, c'est la fête des Patriotes. Oui, mais c'est la fête de la pêche. Fait que c'est l'ouverture du doré, du brochet. Je monte au camp de pêche, puis c'est le début de l'été. C'est
1: des fish and chips, ça va y aller au toast?
4: Oh yes. Oh yes.
1: Puis là, on a une bière d'occasion pour ça?
4: Oui, une bière de pêche, une bière de chaloupe, une bière de chum, une bière facile, une bière de soif.
1: Écoute,
4: une bière light. La Mill Light. La Mill Light, vous allez voir,

0: Parce qu'il y avait une demande, et beaucoup de gens nous demandaient de faire une bière light, vraiment de soif. Donc, on est allé avec ça. Donc, c'est une bière, encore là, 100% grain québécois, c'est une lager. Et vraiment pas beaucoup d'amertume, tu sais, un petit goût de grain, mais très, très léger.
1: Ben oui.
0: Donc, une bière d'apéro, une bière de chaloupe, de pêche, vraiment.
1: Ben, moi, je pense à tous les gens qui font des sports organisés d'extérieur, tu sais, c'est une bière de balle en tabarouette, là, ça, là, moi, je veux dire, là. La caisse des
0: estrades. La balle molle.
1: Oui, la balle molle, c'est clair.
2: Ah, c'est la belle petite mousse.
1: Ah, mais ça, on aurait vu ça, nous autres, au tournoi de balle à TM, Yann.
3: Exactement. Je pense à donner à mes enfants, je pense. Non, non, mais dans le sens que c'est ça. Ça se voit très bien. Ou quelqu'un qui veut, tu sais, qui est tanné, ou tu sais, tu me posais la question, tu sais, mon père qui boit depuis longtemps ces bières-là que tu ne veux pas nommer, là. C'est ça pareil, là. Tu dis, non, mais moi, je trouve ça trop fort. Là, je pense qu'on l'a, là. Tu sais, après ça, c'est tombé de. C'est une façon, c'est une entrée de gamme, peut-être, pour aller dans la microbrasse. Pour ceux qui les boutent depuis des années, là.
1: Mettons. Ah, puis tu sais, on en parlait hors d'onde, Dan. Je pense que les gens pourront faire, à la limite, le test à l'aveugle. Moi, c'est ça que je vais leur suggérer, parce que pour vrai, c'est vraiment doux, c'est vraiment passe-partout. Ce ne sont pas les montagnes qui sont bleues, sa canette, c'est l'usine. On aime ça, c'est le mouvement.
0: Oh yes.
1: JP Brother, tu penses quoi de ça, toi?
4: Ben, Max Lamontagne, je pense qu'on va rester dans nos pantoufles. On n'a jamais parlé de club sandwich ici.
1: C'est vrai?
4: J'ai déjà parlé de club. Moi, dans ma vie, je pense que mon surnom aurait pu être Club Sandwich. Parce que j'étais plate, tu sais. Moi, c'est mon métier, je cuisine. Tu sais, sans prétention, je suis quand même capable de faire beaucoup de choses dans mon métier, mais on dirait que j'étais le client le plus plate. À chaque fois que j'allais manger dans un restaurant, c'était un Club Sandwich. Je sais pas pourquoi. J'aime les clubs. Mais les clubs, là, ben c'est ça. Allez-y. Poulet, canard, un petit coco, tu sais, les fameux clubs déjeuners qu'on est habitué de voir.
1: Ouais.
4: Tu sais, des sortes de clubs, là, amusez-vous. Après ça, bacon, c'est une chose. Après ça, il y a du jambon. Après ça, il peut y avoir des tranches de foie gras. Tu sais, je regarde Phil qui est dans le studio aujourd'hui, puis tout ça, puis qui me regarde avec des grands yeux. Ben, poivron rôti, avocat, luzerne, roquette.
1: Ah ouais.
4: Les premiers produits des maraîchers, là, sont officiellement sortis depuis 2-3 semaines. Un petit salut, d'ailleurs, à Culture Saint-Arnaud de Sainte-Élisabeth de Warwick, qui sont mes grands amis. Et Paysans Gourmands Saint-Félix aussi, qui fournissent les deux des beaux produits pour le bistrot. Tu sais, radis rendu là, aller chercher des textures, du poireau confit. Mais dans le monde du club sandwich, tant qu'on a une belle protéine, même comme je dis, coco VG, là, tu sais,
1: on club au mort.
4: Un club au mort, tabaslac. En plein dans le temps du homard,
1: bang.
4: En plus, Yann.
1: Hein?
4: Malade.
1: Let's
4: go. Au mort. Homard, allez-y, Homard.
1: Frais, hein?
4: Mais, ouais, frais, sac, tu devrais te voir les yeux, Max.
1: Oui, mais moi, j'imagine le petit trait de citron là-dessus, là, tout ça, là.
4: Exact, avec une petite maillot ciboulette aromatisée,
1: ouais.
4: Tu sais, ça prend de l'ail aussi, on s'entend qu'on mange
3: chaque fois qu'on fait ça.
4: Là,
3: ben oui. Parce qu'on faudrait manger là quand on le dit.
1: Ben, on peut se consoler en se disant qu'on boit.
3: C'est quand la chronique que tu nous en fais un live?
4: Mais on en a déjà parlé. Il y a peut-être 2-3 semaines, j'ai dit, mais ça me fait longtemps que je suis pas arrivé avec de la bouffe ici. Spiane, t'as jamais vécu ça encore, là.
1: Je répète, là, justement.
4: Ouais, non, c'est quand. Dans les premières années, je me dépassais. J'amenais des gâteaux au fromage ici. J'amenais plein d'affaires, mais.
1: T'avais amené un pudding chômeur,
4: hein? Pudding chômeur, d'Hélène Morin, ancienne.
1: Gâteau fromage.
4: Ah, écoute, mais regarde. Oui, je te promets.
3: C'est un bon mix que tu dis, là. C'est clair, puis c'est un très beau produit.
4: C'est de la bouffe passe-partout, là. On s'entend un beau club avec une bonne bière.
1: Moi, Dan, sais-tu à quoi je pense quand je pense à ta bière qu'on est en train de goûter là? Tu sais, au nombre de personnes qui gravitent juste à côté de chez vous quand ils vont au club de golf de Val-des-Sources. T'arrêtes par le moulin cesse en venant.
4: Bingo.
1: Je prendrais quelque chose de désaltérant. Amène ça à la mille light.
0: Ben oui, avec une petite entrée, justement. Là, tu sais, là, des petites fritures, là, c'est parfait.
4: C'est clair.
1: Finger food.
4: Bâtonnet, cornichon frit.
1: Calmar.
4: Justement, regarde, club sandwich, smoke meat, cornichon. Vous avez déjà mangé ça?
1: Ça.
4: On fait ça au bistrot une fois de temps en temps, puis c'est excellent. Amusez-vous dans le monde des clubs, ça se fait très bien encore une fois en famille avec les enfants. On ne sait pas quoi faire, on part les toasts, puis trois à fois, puis on monte.
1: On est prêt pour ce gros week-end-là, Yann. Suggestion de bouffe, suggestion de bière, tout ce que ça pourrait avoir du fun. Merci beaucoup, les gars.
4: Merci à vous autres aussi.
0: Hey!
1: Dan, tu viens nous voir?
0: Ben oui.
1: Pas 6 mois, là.
0: Je vais avoir plein d'histoires de pêche à vous conter.
1: Ah, c'est ça! Salut les boys, JP, à la semaine prochaine.
4: Salut, à la semaine prochaine.

0: qui arrive en ambulance, ça se peut. Un animateur de radio qui débarque à Buffalo en avion, ça se peut aussi.
1: Mm-hmm.
0: Et ça se peut que ça crée des retards.
1: Ben oui.
0: Puis ça se peut qu'on n'ait pas Tony Marcos.
1: Pas grave, ça. Il va le vivre. Un trip qu'on aimerait tous vivre. Mais hey, on va vous parler de ce match-là qu'on attend, des petits changements. Oui, mais il se passe beaucoup de choses à travers la LNH. Il y a en masse de stock à jaser.
0: En plus de la victoire.
1: Eh oui! C'est une grosse soirée, là.
0: Puis, ben, comme on n'est pas rendu là, ben, on va passer par la salle des nouvelles avant. Claude Martin nous attend avec le condensé de l'actualité. Et votre toune qui punch aujourd'hui nous ramène Terre des Jeunes en 2019.
1: Ben, voyons donc.
0: Ils étaient à Rock-la-Cause.
1: Ah ouais, hein?
0: Moist s'amène avec Resurrection, le meilleur de la musique ici. Ah, oh!
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4: Bonjour, ici Claude Marquis. Voici vos actualités. Le Canadien Pacifique se voit finalement exonéré de toute responsabilité dans la catastrophe ferroviaire de Lac-Mégantic. La Cour suprême refuse d'entendre la cause dans laquelle le transporteur ferroviaire était poursuivi par plusieurs intervenants, dont le procureur général du Québec et les victimes. Comme c'est son habitude, le plus haut tribunal du pays n'a pas donné les raisons de son refus d'entendre la cause. L'émotion était forte hier au palais de justice de Victoriaville, alors que les observations sur la peine dans le dossier du jeune conducteur impliqué dans un accident mortel survenu à Plessisville en mai 2025 se sont entamées. Des vidéos de la soirée et plusieurs témoignages bouleversants des proches ont été présentés en cour. L'accusé en larmes a notamment offert ses excuses à la famille du jeune de 16 ans décédé lors de l'événement. Le dossier reviendra devant le tribunal le 11 juin pour le début des plaidoiries. L'Union des municipalités du Québec hausse le ton à quelques mois des élections et réclame davantage d'argent pour les infrastructures municipales. Devant plusieurs centaines de maires réunis à Québec, le président de l'UMQ, Guillaume Tremblay, a dénoncé le faible soutien du gouvernement aux villes et averti les partis politiques qu'ils seront surveillés de près durant la campagne électorale. Et le Conseil régional de l'environnement du Centre du Québec et l'Association des producteurs de canneberges du Québec lancent un projet pour mieux protéger la tortue des bois, une espèce en déclin. Des suivis télémétriques seront réalisés dans des cannebergières afin de mieux comprendre l'habitat de cette espèce menacée. C'est ce qui complète vos informations. 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
5: Du hockey, ce soir, il y aura des options rien qu'en masse. Est-ce que la victoire récoltera une victoire? Mm-hmm. Est-ce que, au terme de cette soirée-là, les sabres seront en voie d'extinction?
6: Ah, ben, ça se pourrait bien. Mmh, ça se pourrait bien. On parlera de tout ça dans Parlabande en détail, là, mais ce qu'on peut savoir, c'est que Jack Eye ou Struble, on hésite entre les deux. Là, ça serait une décision d'avant-match. Chris Knobloch a été limogé par les Oilers d'Edmonton aujourd'hui. On parlera aussi des Ducks qui font face à l'élimination ce soir contre Vegas. J'aimerais ça qu'on ait tiré les Ducks. C'est vraiment ça, les voix jusqu'en finale de l'Ouest contre le Colorado. On va voir qu'ils ont éliminé le Wild hier. On vient de confirmer la dernière minute que les frères Sedin sont nommés co-présidents des opérations hockey des Canucks avec un nouveau DG, Ryan Johnson. Entre autres. Et on a fait paraître le dernier palmarès, le top 5 des meilleurs joueurs de l'histoire de la Ligue canadienne de hockey, la Ligue junior, les trois ligues.
5: OK.
6: Eh bien, le meilleur joueur, c'est qui selon toi?
5: Ah, moi, je pense qu'on s'en va vers les voisins de Laval. Mario Lemieux, je pense pas qu'il y ait quelqu'un qui a coté ça un jour.
6: Absolument.
5: OK.
6: Absolument, c'est lui le top. Devant ça, Sidney Crosby, un certain Wayne Gretzky, Connor McDavid et Mike Bossy. Fait qu'il y a trois joueurs qui ont joué dans LHJMQ. Hey, t'y prendrais-tu tout dans ton équipe, ces gars-là? Hein? Ah, puis le top, allez voir ça. Là, on a mis ça sur les différents sites. Et tantôt, on en reparlera en long et en large de la victoire qui commence la finale de la LPHF ce soir à la Place Belle contre la Charge d'Ottawa.
5: Averse 1600 en soirée. En tout cas, c'est ce qui est prévu au centre du Québec. Ça pourrait changer, mais quand même. Sinon, des nuages et 40% de probabilité d'averse pour le restant de la nuit, minimum de 10 secteurs plus au sud. Donc, évidemment, le granit, Chaudière-Appalaches, des averses de 5 mm de prévu et qui nous amènera jusqu'à demain matin un minimum de 9 pour la nuit. Mais demain, vendredi, c'est là que... les nuages vont se tasser.
6: Je pensais que c'était... Oh, on était-tu à Pâques 2, la résurrection?
5: Pâques 2!
6: Ben, c'est ça.
5: La résurrection de la résurrection.
6: Oui, c'est ça. Mais c'est pas ça qui s'en vient aussi, là?
5: Pâques 2?
6: Non, la résurrection.
5: Non.
6: OK, là, oublie ça.
5: Non, il va juste avoir du soleil, Yann. Dans le fond, les nuages vont se tasser.
6: Oui.
5: Puis là, la musique va commencer.
6: C'est ça.
5: Puis la lumière va arriver.
6: Exact.
5: Donc, alternance de soleil et nuages demain, centre du Québec et sud du Québec.
6: Tu vas comprendre plus tard.
5: Ciel dégagé en après-midi. On va friser les 20 degrés au mercure. C'est un maximum de 19 qui est prévu demain.
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5: Ben, qu'on est là, 17h flush dans le trafic. On vous souhaite un bon jeudi. Yannick Rochette, Max Lamontagne, on est là pour vous accompagner pour ces 60 dernières minutes à passer ensemble. Mais Tony Marcotte, lui... Ah, t'es peu, es-tu? Ah, il est pas là.
6: Ben non, il est à Buffalo, il est occupé, puis je le serai à moins, là. Il va se concentrer sur vivre l'expérience. Ça doit être malade. Ah ouais? Ils sont partis en jet privé avec des auditeurs. Textez-nous. Si on reçoit 10 textos, je veux pas trop gros, ça se peut qu'on vous fasse ça, on va mettre la pression sur la direction pour le vivre avec vous autres à m'amener. On sait jamais, gars, je lance ça des airs. Il faut faire des souhaits dans la vie, Max.
5: Oui, c'est ça.
6: On lance ça dans l'univers, tu sais.
5: Un vœu pieux.
6: Oui, tu sais, en finale de l'Est, là, mettons. Aller en Caroline, il paraît que c'est bien beau.
5: Oui, ça dépend des tornades.
6: C'est ça, ouais, mais on est capable d'en prendre, nous autres.
5: Ben oui.
6: Ah, je l'ai vu, le film, là, je sais comment ça marche. Je suis une vache qui monte des airs, mais t'as pas rien, on est pas top.
5: Ah, tu parles de l'ancienne mouture, toi?
6: Oui.
5: Ouais, voilà. Mm. Parce que Tony Marcotte se retrouve, comme les disaient, les cow-boys fringants entre deux taxis.
6: C'est ça. Il est de même. Il est bien occupé, mais on se parlera d'en par la bande dans les prochaines minutes.
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5: L'impression d'écouter Musique Plus.
6: Ben oui, mais c'est ça, là, quand je te disais la résurrection.
5: Ah, c'est ça, j'ai pas allumé.
6: Mais non, mais c'est correct.
5: Patine vite pour moi.
6: Ben c'est ça, excuse-moi. Patine vite des fois.
5: Ça matine encore. 17h02, on est tellement fiers de s'associer à Rock la Cause pour la présentation de cette toune qui punch. Rock la Cause au centre du Québec. 6 au 8 août prochain, vous êtes conviés par Terre des Jeunes pour une multitude de bands qui vont venir faire leur tour parce que depuis plusieurs années, de gros noms se pointent le nez à Victo. Et cette année-là, on remonte à l'année 2019, faisait partie des deux têtes d'affiche monstres qu'il y avait. Sum 41 était là.
6: Malade.
5: Et l'autre tête d'affiche, c'était eux.
6: David Usher.
5: Ça, c'est bon.
6: Hein?
5: Et lui, n'as-tu fait brailler des petites filles des années 90-2000?
6: T'es pas là.
5: Beau garçon. Belle corde vocale, semble-t-il. En tout cas, je les ai jamais lichés, mais c'est ce qu'on m'a dit. On les écoute avec Resurrection, le meilleur de musique ici à Oh!

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1: Match numéro 5 ce soir, Buffalo. On dit toujours de ces matchs-là, on parle de match pivot. C'est un cliché, mais c'est quand même assez vrai parce que l'équipe qui va prendre les devants ce soir va se donner un ascendant pour le match de samedi.
2: Ben, va mettre l'autre face à l'élimination. Fait que c'est important ce soir. Donc, pas trop de changements. On hésite entre Struble et Jack High, peut-être chez les Canadiens, comme sixième défenseur. Faut dire que Jack High n'a pas trop joué dans le match numéro 4 à un certain moment donné. Donc, on va voir si on va changer aussi. On suggérait plutôt aussi peut-être de changer Demidov de vague d'avantage numérique. Est-ce qu'on va le faire? Martin Saint-Louis l'avait fait dans le match 5 contre le Lightning. Il avait fait des changements de trio aussi. Ça se peut qu'on voit ça. Parce que si on n'a pas confirmé, il n'y avait pas d'entraînement du Canadien aujourd'hui pour le confirmer ou pas.
1: En même temps, j'ai pas eu ton point, Yann. Tu sais, quand tu disais, à un certain moment donné, il faut pas jeter le bébé avec l'eau du bain non plus. Tu sais, c'est pas une défaite. Ils sont pas fait torcher 6-1.
2: Ils sont en contrôle de la série, là.
1: Oui. On est d'accord là-dessus.
2: Fait que des fois, le message que ça passe à tes joueurs, c'est « Oh, OK, là, il faut qu'on fasse de quoi parce que vous êtes pas là. » J'aime mieux qu'ils le fassent pendant le match.
1: Oui.
2: Tu sais, mettons, exactement des changements. Ou ce qu'il a fait, mettons, dans le match 4, tu sais, quand il a fait son challenge sur le but, c'était pour comme fouetter sa...
1: Hey,
2: wake up, les boys, là. C'était ça qu'il a fait. Fait que je m'attends à ça aussi dans ce match-là. Peut-être un petit peu de rififi, là. Ça se pourrait. Ça se pourrait, mais tu sais, jouer au hockey, la discipline va être la clé aussi, hein, des deux bords.
1: Oui, puis là, j'ai hâte de voir à quel point, parce que, tu sais, Lindy Ruff, il avait été de commentaire après le match numéro 4 en disant que le Canadien se laissait tomber plus facilement. Martin Saint-Louis avait répondu, OK, dans ses commentaires, il parlait de toute son équipe.
2: C'est ça. Il avait pensé à autre chose. Ça,
1: exactement.
2: Si tu veux un championnat, comporte-toi en champion. C'était la phrase d'aujourd'hui. Donc, Martin Saint-Louis ramène bien ses troupes. Je pense qu'il contrôle bien le message. Fait qu'il reste à voir ce soir. Il dit qu'il paraît qu'il a fait un discours de feu aussi en début de série. Puis là, je m'attends à tout de cette équipe.
1: Pas de considération pour l'entraîneur de l'année.
2: Ouais.
1: Pas Kent de considération pour Kent Hughes, pour le GM de l'année.
2: C'est ça.
1: Moi, je pense que tout ce beau monde-là peut ravaler ça, peut ravaler leur nomination.
2: Regarde, on s'en sacre, nous autres, on a gagné à la place.
1: C'est exactement ça.
2: Hein, regarde, tu vois, la victoire pendant ce temps-là qui pourrait gagner le premier match de la série finale dans la LPHF. Donc, ça se joue ce soir à la Place Belle. Max, pour une première fois de leur histoire contre la Charge d'Ottawa, le Frost du Minnesota, les doubles champions en titre sont éliminés. Donc, on arrive là en confiance, en relais des biens aussi. Ça semble aller mieux aussi côté maladie. Là, on a remis un match. Fait que moi, je m'attends à tout. C'est un 3-5, cette finale-là.
1: Ouais.
2: Fait que le premier match, c'est super important dans un
1: 3-5. Je trouve que ça tombe à point pour bien de ces filles-là dans la victoire de Montréal, une ville canadienne. Beaucoup de ces filles-là ont beaucoup d'amertume dans le fond de la gorge pour ce qui s'est passé du côté de l'impertinent.
2: Ouais.
1: Défaite crève-cœur, on se rappellera, en prolongation. Et puis, tu sais, de voir le sourire de ces filles-là, de Marie-Philippe Poulin, quand ils ont commenté après la victoire contre le Minnesota, c'était beau de voir à quel point les filles étaient, tu sais, très très heureuses d'être là, très reconnaissantes aussi.
2: Oui.
1: Puis, tu sais, je pense qu'on va vraiment prendre la mesure de chacune de ces minutes de hockey là qu'on va jouer.
2: Ben l'expérience des gros moments là, il y en a beaucoup du côté de la victoire là.
1: Ça c'est
2: fait
1: sûr.
2: Que j'ai bien hâte de voir ça, comment ça va se traduire.
1: Est-ce
2: sinon,
1: que MP est en forme? Moi j'ai hâte de voir par exemple.
2: Oui, ben elle est revenue là. Il paraît que dans la dernière game elle s'est sentie bien aussi, elle est plus à 100% qu'elle l'a pas été dans sa saison. C'est ce qu'elle dit là, peut-être qu'elle ment.
1: Oui. Hein?
2: Parce qu'en série tu joues blessé souvent. Puis pour ce qui est de championnat mondial de hockey, c'est
1: ça
2: souvent en marge. C'est souvent on se voit. C'est les joueurs éliminés, mais tu sais, c'est quand même... Il y a un bon club. Il y a un gars qui s'appelle Sidney Crosby qui a décidé de joindre à l'équipe.
1: C'est
2: là,
1: fou,
2: il y avait un débat sur le fait de... Ouais, mais là, il était pas là dans le line-up de base. Puis c'est Celebrini qui a été nommé capitaine de l'équipe canadienne parce qu'il était là pour les matchs hors concours.
1: Et puis Celebrini, son propre chef, lui, il disait... Non, mais moi, c'est sûr que Sidney Crosby
2: s'en vient ici.
1: Moi, je pogne le découp moi-même, j'y donne.
2: Meeting entre les joueurs, entre Sidney et McLean. Après ça, meeting avec tous les joueurs, elle quitte, tu le gardes.
1: C'est incroyable.
2: On est-tu en train de vivre la passation du hockey canadien avec ce qui est passé à Milan Cortina aussi? Là?
1: Ouais.
2: Tu sais, maintenant, c'est Connor McDavid qui était là aussi. Puis, tu sais, en tout cas, il y a de quoi qui se passe. Là, on passe le flambeau, comme ils disent.
1: À mon sens, Connor McDavid, c'est le meilleur joueur sur la planète.
2: C'est sûr. Mais est-ce que c'est le meilleur leader?
1: Exact. C'est ça, je suis pas sûr. Je l'ai vu. Ben, c'est sûr que.
2: Non, il se donne. Il se donne en maudit, mais tu sais, il se donne. Il arrêtera jamais. Comme un peu Lane Hudson.
1: Mais moi, c'est parce que je veux pas juger Connor McDavid sur ses babounes, ce que je ferais normalement. Mais j'ai l'impression que moi aussi, vivre ce qu'il a vécu à Edmonton depuis qu'il a été repêché là.
2: Je suis en maudit.
1: Moi, tu sais, fou,
2: la jeunesse, le vent de la jeunesse, il est déjà très mature pour son âge, McLean Celebrini.
1: C'est fou.
2: Donc, j'ai hâte de voir
1: ils ont
2: ça.
1: Vraiment le même style de joueur responsable, très humble.
2: Exact, exact.
1: Des gars qui se préparent physiquement de façon admirable. Ça mange bien, ça s'entraîne.
2: Construire la nouvelle équipe canadienne tranquillement, pas vite comme ça pour aller la prochaine fois. Fait que ça commence demain du côté de la Suisse.
1: En attendant, le meilleur de la musique, les vilains pingouins s'amènent avec les belles années pour l'heure. Zach Chico, Benjamin, voici Good Times, le meilleur de la musique ici.
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0: pêche ça.
1: Et là, c'est une grosse période
0: qui
1: commence.
0: C'est la pêche au homard de ce temps-ci. C'est la pas juste la pêche, se délecter de homard. Je sais pas si vous tripez autant que moi, mais c'est une grosse période. Alors, je vais vous expliquer pourquoi, là. Je vais faire mon chat de serre un peu. Comment ça marche, ces affaires-là? Puis surtout, partager vos trucs. Comment on ouvre ça, cette affaire-là aussi?
1: C'est bon truc, ça. J'en prends note. Je note.
0: Bougez pas. Ben, essayez de faire un... En tout cas, m'essayez.
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1: Averse cessant en soirée pour ce soir et ces nuits dans le centre du Québec, Victo, les environs. Nuages et 40% de probabilité d'averse, minimum de 10. Peut-être faire des mégantiques plus au sud, ce sera des averses mur à mur ce soir et ces nuits, quand même légères avec 5 mm à recevoir, mais minimum de 9. Mais demain, ah ouais, demain par exemple, alternance de soleil et nuages, le mercure va monter, le soleil s'installe pour la fin de semaine, ça en sera un beau, avec des températures qui vont friser les 20 degrés. C'est un 19 degrés qui est prévu demain au mercure.
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0: La santé est foutue, l'air salin.
1: C'est le temps du homard.
0: C'est le temps du homard.
1: C'est le temps du homard. Hey, il faut enlever les petits élastiques, Maxime, puis manger un petit peu de homard. C'est pas tout ça l'accent, fait qu'on va laisser ça de côté, ben raide. OK, ça vaut pas la peine.
0: Plus ça allait, plus c'était bon.
1: Dégueulasse. Fait que, on va parler de quelque chose de bon, le homard. Parce que le mois de mai, pour moi, c'est ça. C'est la fête des mères, c'est les tulipes, Maxime. Mm-hmm. C'est le long week-end, c'est courir, c'est tout
0: pas
1: ça.
0: Faire sa
1: c'est
0: pelouse.
1: Le printemps. Non, pas tout de suite, parce qu'il faut laisser. Ben oui, c'est ça, c'est le temps des pollinisations. Puis tout ça, mais aussi le temps du homard. Donc, pourquoi c'est au mois de mai de même? C'est donc Québec maritime, c'est la période où se déroule la pêche au homard. L'eau est plus chaude au printemps comme ça, mais pas trop chaude comme à l'été. Donc, c'est la température de l'eau qui est parfaite. C'est le réchauffement printanier et les eaux côtières qui stimulent cette activité-là de homard. Ça paraît-tu que j'ai fait des petites recherches?
0: T'es hein? bon!
1: Et donc, ils rendent donc plus abondants. Ils vont sur les côtes de même. Fait que là, c'est plus facile. C'est là le temps propice pour faire ça. Puis la chair est bonne à ce moment-là, précis pour quelques semaines, entre autres. On dit, là, pour cette année, le homard des îles de la Madeleine, qui est le meilleur, pas mal pour bain du monde, là, est disponible dans les poissonneries à partir de demain pour bain du monde. Donc, la saison, c'est pas mal là. On est pas mal là-dedans. Il y en a déjà, là, qui, des fois, il y en a qui est élevé dans d'autres secteurs. Mais tu sais, du nouveau de 2026, ça, je veux dire.
0: Oui.
1: T'sais, vous comprenez.
0: C'est vrai.
1: C'est comme un peu le sirop d'érable. Au début, tu passes la batch de l'année d'avant. Donc, ça se déroule sur environ, on parle d'un genre de 2 mois à peu près, la pêche, une saison jusqu'au début juillet à peu près. Donc, puis ça va jusqu'en Côte-Nord, il y en a en Gaspésie aussi. Donc, c'est des tripes, vraiment. Puis il y en a, c'est de famille, de génération en génération. T'es spécialisé là-dedans. Hein? Puis c'est quelque chose de pas évident. Là. Quand tu t'en vas... J'ai eu des images quand ils vont sur la côte, puis mettons, là, quand ils vont au large, en fait,
0: ah, ouais.
1: Comment la pêche de ça, là, c'est assez impressionnant. T'sais, ils peuvent pas se dire, OK, ben là, aujourd'hui, je peux pas le faire. T'as tellement une période courte comme ça qu'il faut qu'ils aillent, peu importe les conditions.
0: Je pense que ton parallèle avec la sériculture est très, très bon.
1: C'est ça.
0: Dans le sens, peu importe la météo, peu importe si c'est cette vitrine-là que t'as, maximise tout possible, puis bonne chance.
1: Il y en a beaucoup, là. Je me rappelle de gros repas au mort au parc Marie-Victorin de King's Falls pour des bonnes causes. Il y en a qui le font du côté de Drummond. Également, j'ai animé un souper de crabe. Aussi, c'est le crabe avant le homard. Donc, la perte des fruits de mer, c'est tellement excellent. Je sais pas si vous aimez ça. Ce qui rebute souvent les gens par rapport au homard, c'est de l'apprêter. C'est sûr que c'est pas évident. Parce qu'il y en a qui se disent, tu sais, même si t'es pas végétarien, c'est de le faire cuire. Si tu le prends vivant, quand il cuit, il y a le petit bruit, là.
0: Il crie un peu, comme
1: je voulais pas faire ça. Fait que là, tu sais, faut pas trop que tu penses à ça.
0: Non.
1: Effectivement, mais tu peux l'acheter cuit aussi. Parce que, m'a dit, ça peut battre une raclette assez facilement, la senteur de cuire un homard chez soi.
0: Oh oui.
1: Hein? Fait que si vous avez un truc ce qu'on faisait déjà, tu sais, les trucs pour faire des épluchettes.
0: Des prestos, genre.
1: Ouais, de faire ça à l'extérieur, si vous êtes capable. Si vous voulez en faire en fin de semaine, il annonce pas pire beau, là, quand même.
0: Ouais.
1: C'est pas mal le truc. Moi, je suis pas le meilleur, là, pour, justement, faire ça. Puis après ça, le décortiquer, là, tout de faire ça, tabarnouche.
0: Ah ouais.
1: Moi, je trouve.
0: Là, ta paire de pain, c'est une bonne chance.
1: Bonne chance.
0: Ouais.
1: Tu sais, comment tu l'ouvres?
0: Puis
1: là, tu sais, il y a toujours un Gaspésien qui traîne, là, qui va te l'accéder. Ou quelqu'un des îles de la Madeleine qui va te montrer, bah, gars, c'est pas compliqué, là, tu fais ça de même, puis là, hein?
0: Qu'est-ce qui se passe? Moi, je suis allé peut-être quoi, 2-3 fois dans un super homard.
1: Ouais.
0: Puis as-tu déjà été assis à côté de quelqu'un qui mange tout?
1: Oui.
0: Juste les pattes,
1: oui.
0: L'intérieur.
1: Exact, parce que il y a les femelles homards, là, les œufs, là, la
0: oui.
1: partie. C'est très bon,
0: oui.
1: ça.
0: Ça a l'air.
1: Hein? Mais c'est pas. C'est pas ragoûtant.
0: Non.
1: Mais c'est bon. Mais on dirait qu'il faut que tu passes l'image pour dire, OK, là,
0: c'est comme les œufs de poisson, c'est tes sushis. Tu sais que c'est des œufs de poisson, tu sais, c'est, mais quand t'es capable de passer outre ça, mais tu sais, généralement, on va être pas mal dans la queue, les pinces de homard, tu sais, mettons, le commun des mortels. Mais tu sais, quand t'es à côté d'un vrai, là, lui, il est là, décortique tout ça. Il y aura pas de gaspillage ici, ce qu'on laisse, c'est juste une carcasse.
1: Tu peux reprendre la carcasse pour refaire des choses aussi avec ça, du bouillon. Il y en a qui font, il y a de la bisque, aussi. Donc, c'est tout bon. Essayez-le, si vous rebutez un petit peu ce temps-là, je pense qu'il faut l'essayer, des guédilles au homard, c'est tellement bon.
0: Tous les dérivés, tu le dis, là, des guédilles, tous les restaurants vont se mettre à faire
1: des poutines,
0: de la pizza aux fruits de mer, tu sais, oh là là.
1: C'est une belle période. Je salive cette période-là. Donc, essayez-le peut-être en fin de semaine. Il y a des rabais de ce temps-ci, le temps de la livre, sinon c'est pas achetable. Fait que, c'est sûr que c'est un repas qu'on peut pas toujours se permettre, mais si vous êtes capable ou de vous pognez à plusieurs là, quand il y a des rabais comme ça là, en Sasco, des fois il était à 7 la livre, 9 la livre ou des affaires comme ça. Fait que faites-vous conseiller aussi là quand vous arrivez dans des poissonneries et compagnie aussi, puis vive la période du homard.
0: Moi comme je connais ça beaucoup la pêche, je vais m'adresser aux braconniers qui nous écoutent là.
1: Les braconniers?
0: Oui. Mm-hmm. S'il vous plaît, laissez un peu, allez pas au bout de votre quota de beurre à l'ail, s'il vous plaît, laissez-la en nature tranquille.
1: Oui, c'est ça.

0: Yann, on va se jaser d'un gros dossier local quand même dans les prochaines minutes avec Claude Marquis qui était au palais de justice de Victo toute la journée hier, pas mal. On se rappelle cette triste histoire du côté de Plessisville l'an passé. Ça devait pas être très très jojo dans la salle d'audience.
1: Accident impliquant des jeunes, hein, et accident mortel, embardé mortel. Donc on revient là-dessus. C'est les cités des représentations sur la peine. Donc un dossier qui fait beaucoup réagir et on en parler avec Claude dans quelques minutes.
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0: Dernière de la semaine, un petit 20 minutes avant de laisser la place à Choc. Mm-hmm. Mais avant, on va faire le tour de l'actualité, ce qui s'est passé dans les derniers 24 heures en compagnie de Claude Marquis. Salut Claude.
1: Allô Max, allô Yann.
2: Salut Claude.
0: Une bonne partie de la journée, Claude, que t'as passé hier au palais de justice de Victo. Témoignage poignant quand même là, dans le dossier de cette embardée qu'on se souviendra du côté de Plessisville.
1: Ouais, petite mise en contexte, 31 mai 2025, embardée mortelle qui s'était passée dans le stationnement du centre communautaire de Plessisville qui avait coûté la vie malheureusement à un adolescent de 16 ans. Le dossier qui suit son cours, et d'ailleurs, hier, c'était le début des représentations sur la peine. Donc, les deux parties qui plaident devant le juge là, pour déterminer quelle sera la peine à donner dans ce dossier. Effectivement, on commençait avec les témoignages des proches, proches de la victime, mais proches de l'accusé aussi.
2: Parce qu'on rappelle, il était au volant, l'accusé, et il y avait du monde avec lui là, dans la voiture qui ont été blessés aussi.
1: Il y avait six personnes en tout dans la voiture. Il y en a un, malheureusement, qui est décédé, mais il y en a trois autres qui ont subi de graves blessures.
0: Ah ouais, okay.
1: On parle de poumons perforés, des vertèbres cassées, des doigts cassés, des côtes cassées, blessures à la mâchoire aussi. Donc, quand même un long processus de convalescence.
0: De revenir sur ces événements-là, ça n'a pas été facile?
1: Non, ça n'a pas été facile, effectivement, parce que les représentations ont commencé avec la présentation des caméras de surveillance. En fait, les images qui ont été captées par les caméras de surveillance du centre communautaire de Plessisville. Mm-hmm. Vous vous en douterez que la scène de l'accident a été filmée pas mal en intégrale. Ça l'a causé de vives réactions dans la salle.
0: Sûr.
1: Des gens qui se sont mis à sangloter profondément. Il y en a qui sont sortis aussi. Dans tous les cas, là, c'est le cœur de cette comparution-là, c'était vraiment les témoignages des familles et des proches des victimes. Mm-hmm. On a eu les témoignages des jeunes qui prenaient place dans la voiture. Pas mal le message uniforme là, qui est lancé par ce groupe-là, c'est qu'on n'en veut pas à l'accusé. Mm-hmm. On pense qu'il paye déjà assez cher de ses gestes en ce moment. Oui, il va devoir, il fait face à la justice et répondre de ses gestes, mais on pense qu'on n'a pas besoin d'en rajouter une couche par-dessus.
2: Parce qu'à la base, on rappelle, quand l'histoire était sortie, on parlait de facultés affaiblies dans ce dossier-là. Ouais. Finalement, ça a été écarté, cette accusation.
1: Oui, ces chefs d'accusation ont été abandonnés. En ce moment, le jeune fait face à 4 chefs d'accusation pour conduite dangereuse ayant causé 3 lésions et la mort. Donc, 4 chefs d'accusation en tout. Donc, ce n'est pas le même son de cloche du côté de la famille de la victime. Famille de la victime qui a eu beaucoup de difficultés à démontrer de l'empathie pour l'accusé. Mmh. On pense qu'il manque d'empathie, de compassion. Les réseaux sociaux tendent à avoir quand même alimenté un peu l'impression qu'il vivait sa vie normalement, alors que la famille vit un deuil très, très profond là, dans les mois qui ont suivi.
0: Je trouve que c'est un terrain glissant, moi, de se prononcer là-dessus. Tu sais, quand les gens vivent un drame, tu sais, c'est pas parce qu'ils l'écrivent pas toujours dans un

0: statut sur Facebook qu'ils vivent rien. Tu sais, moi, c'est de la misère à ce qu'on vient de condamner.
1: C'est des deux côtés. C'est des deux côtés, je pense.
0: Exact. Oui,
1: c'est autant ceux qui ont subi, autant que ceux qui sont dans les proches de quelqu'un qui a fait ça. Mm-hmm. Tu sais, je veux pas. Là, imaginez, c'est votre enfant là,
0: ouais,
1: qui était au volant de ce véhicule-là. Puis là, maintenant, il fait une erreur comme ben du monde ont déjà fait. Là, j'excuse pas tout le geste.
0: Non,
1: c'est pas ça que je veux dire. Mais tu sais, faut se mettre à la place de tout le monde. Oui. Je pense qu'il a à payer le prix d'une certaine façon. Je pense qu'il en est conscient lui-même.
0: C'est pour ça que le processus judiciaire sous son cours.
2: Oui, puis d'ailleurs, après les témoignages de la famille de la victime, mais c'est la famille de l'accusé qui a pris la parole. Menace de mort de son côté.
1: Hey,
2: on est dans une petite communauté aussi. Hein,
0: ouais,
2: Plessis-Ville, Victo, c'est pas très grand. Ça n'a pas pris de temps qu'il s'est fait reconnaître comme le conducteur de Plessis, malheureusement. Je vous remets quand même en contexte que ce jeune a eu 18 ans quelques semaines après l'accident, mais ça reste quand même un jeune très, très jeune.
1: Ben oui.
2: Il n'a pas pu assister à son bal de finissant non plus parce que l'école a refusé qu'il se pointe là. Il s'est isolé. Il a perdu son meilleur ami quand même là, dans les circonstances. Donc, il faut quand même un peu mettre ça en contexte.
0: Il va vivre
2: aussi
0: toute sa vie avec ça. Là.
2: Ben oui, absolument. Mm-hmm. Donc, du côté de sa mère, là, on parle d'un adolescent blessé, isolé, qui s'est fait rejeter par des amis. On a eu peur de le laisser tout seul parce qu'on a eu des craintes aussi de peut-être penser suicidaire dans son côté aussi. Donc, c'est super délicat comme situation.
1: Puis on pense à la famille de la victime qui, eux, ont perdu
2: absolument,
1: leur enfant. C'est aussi grave.
2: Mais
1: non plus.
2: Les deux peines, les deux côtés sont tout à fait valides.
0: Ouais,
2: les
0: émotions
2: sont tout à fait valides des deux côtés. Mais n'empêche, messieurs, vraiment beaucoup, beaucoup, beaucoup d'émotions
0: là,
2: à la salle d'audience.
0: C'est quoi la suite dans le dossier,
2: La
0: Claude?
2: Suite, c'est le 11 juin prochain. C'est les plaidoiries de chacun des parties qui vont s'entamer. Donc vraiment, là, c'est les avocats qui vont prendre la parole devant la juge Véronique Lemire de la Cour du Québec en chambre de la jeunesse, qui vont vraiment plaider chacun pendant une bonne heure chaque à démontrer pourquoi ils méritent telle sentence et avec les raisons qui s'en suivent. Ça aussi, c'est un long processus, mais on va continuer ça le 11 juin prochain.
0: Évidemment qu'on te lit sur monvicto.com. Claude, merci d'avoir pris le temps.
2: Ça fait plaisir. Merci, messieurs.
0: Bon long week-end à toi.
2: Merci, à vous autres aussi.
0: Merci.

0: un peu plus d'une heure avant qu'on lâche la rondelle pour ce match numéro 5 à Buffalo. Ouais. Le Canadien qui va tenter de revenir à Montréal avec l'avance pour finir sa maison. Ce serait le fun. Une victoire ce soir en attendant la meilleure des mises en bouche. En fait, une mise à l'oreille, là, avec Chuck qui s'amène des hits.
1: Il est de même, hein?
0: Ah ouais.
1: C'est ça. Il met bien à l'oreille avec sa grosse voix de gars qui présente des hits. Puis il va en présenter en masse en fin de semaine. Il y a le hit 15 puis le hit 100.
0: Ouais, monsieur.
1: Lundi spécial, fête des Patriotes va être avec vous autres lundi toute la journée.
0: Ce qui fait que nous autres, Yannick et moi, ben on vous revient mardi, 14h55.
1: Bon, là, week-end.
0: Salut!
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9: Bonsoir, ici Claude Marquis, voici vos actualités. Le Canadien Pacifique se voit finalement exonéré de toute responsabilité dans la catastrophe ferroviaire de Lac-Mégantic. La Cour suprême refuse d'entendre la cause dans laquelle le transporteur ferroviaire était poursuivi par plusieurs intervenants, dont le procureur général du Québec et les victimes. Comme c'est son habitude, le plus haut tribunal du pays n'a pas donné les raisons de son refus d'entendre la cause. Et l'émotion était forte hier au palais de justice de Victoriaville, alors que les observations sur la peine dans le dossier du jeune conducteur impliqué dans un accident mortel survenu à Plessisville en mai 2025 se sont entamées. Des vidéos de la soirée et plusieurs témoignages bouleversants des proches de la victime ont été présentés en cour. L'accusé en larmes a notamment offert ses excuses à la famille du jeune de 16 ans décédé lors de l'événement. Le dossier reviendra devant le tribunal le 11 juin pour le début des plaidoiries. C'est ce qui complète vos informations. 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
1: Gros match du Canadien ce soir face à Buffalo. La série qui est égale 2 à 2. C'est le match numéro 5 du côté de Buffalo. Dans la chambre, il va falloir qu'ils se disent « Faut gagner, whatever it takes ». C'est Imagine Dragons qui s'en vient. On aura aussi chance d'arpaire les pins dans les prochaines minutes. Fever Dream, parce que c'est la fièvre des séries. Alex Warren sera là dans les hits. Et juste avant, une toune qui a servi de chanson de but du Canadien pendant une coupe de saison. C'est U2 et Vertigo. Wow!

0: 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General s'en vient avec Need a Favor en ce jeudi soir à 11. Ça va nous prendre une toune qui brasse pour nous préparer pour le match du Canadien de ce soir. J'ai ce qu'il faut. Green Day, American Idiot. C'est là dans deux petites minutes.
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bonhomme vient faire de la magie dans les hits avec Houdini dans les prochaines minutes. On aura aussi Come As You Are de Nirvana. Et pour l'instant, c'est Matt Mason et Downstairs à O.

C'est encore dans les plus gros hits francophones en ce moment. Tant qu'on est toi et moi de Gabriel Fredette qui s'en vient. On a aussi Creep de Radiohead en réserve. Et comme promis, on a en ce jeudi soir Nirvana, Come As You Are. C'est sur le meilleur de la musique à haut.

0: C'est tout pour les hits. Notre prochain rendez-vous, c'est le Hit 15 samedi à 9h avec les 15 plus grosses chansons partout au Québec. D'ici là, manque pas les 100 000 matin pour bien commencer ton vendredi demain matin à 6h. Pour le Choc, je te souhaite un très beau jeudi soir. Go Habs, go! Goodbye.
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4: Bonsoir, ici Claude Marquis, voici vos actualités. Le Canadien Pacifique se voit finalement exonéré de toute responsabilité dans la catastrophe ferroviaire de Lac-Mégantic. La Cour suprême refuse d'entendre la cause dans laquelle le transporteur ferroviaire était poursuivi par plusieurs intervenants, dont le procureur général du Québec et les victimes. Comme c'est son habitude, le plus haut tribunal du pays n'a pas donné les raisons de son refus d'entendre la cause. Et l'émotion était forte hier au palais de justice de Victoriaville, alors que les observations sur la peine dans le dossier du jeune conducteur impliqué dans un accident mortel survenu à Plessisville en mai 2025 se sont entamées. Des vidéos de la soirée et plusieurs témoignages bouleversants des proches de la victime ont été présentés en cour. L'accusé en larmes a notamment offert ses excuses à la famille du jeune de 16 ans décédé lors de l'événement. Le dossier reviendra devant le tribunal le 11 juin pour le début des plaidoiries. C'est ce qui complète vos informations. 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

Jusqu'à dimanche, votre petite marche chantée va devenir très, très, très originale au centre-ville de Victo, dans le quartier Notre-Dame, parce qu'il y a des installations sonores du FIMAV. Donc, entre deux pas, vous ouvrez grand les oreilles et ça vaut vraiment le détour. Et c'est gratuit et c'est vraiment impressionnant. Donc, allez faire un tour, allez prendre votre petite marche santé et découvrez justement ces belles installations sonores. C'est dans le quartier Notre-Dame. Bon jeudi soir, merci d'être à l'écoute à Victoriaville.

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L'opération Bougette est de retour encore une fois cette année. C'est le 23 mai du côté de Princeville. Et chaque année, ben, il y a de l'action au parc multisport de Princeville. Et c'est l'opération Bougette qui est, pour ceux qui ne connaissent pas, un événement festif et rassembleur qui donne le coup d'envoi à la saison estivale. Une journée entièrement gratuite qui a une programmation vraiment dynamique avec des activités sportives, animation familiale, découverte locale aussi au rendez-vous. Donc, l'objectif de cette journée, c'est de bouger en gang, de célébrer les saines habitudes de vie et encourager la participation citoyenne. Si vous voulez aller faire un tour, je vous rappelle la date, c'est le 23 mai du côté du parc multisport de Princeville. Un bon jeudi soir, merci d'être à l'écoute.

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11: Voici vos nouvelles, Arsenal Média. Le Canadien Pacifique se voit finalement exonéré de toute responsabilité dans la catastrophe ferroviaire de Lac-Mégantic. La Cour suprême refuse d'entendre la cause dans laquelle le transporteur ferroviaire était poursuivi par plusieurs intervenants, dont le procureur général du Québec et les victimes. Comme c'est son habitude, le plus haut tribunal du pays n'a pas donné les raisons de son refus d'entendre la cause. L'émotion était forte hier au palais de justice de Victoriaville alors que les observations sur la peine dans le dossier du jeune conducteur impliqué dans un accident mortel survenu à Plessisville en mai 2025 se sont entamées. Des vidéos de la soirée et plusieurs témoignages bouleversants des proches de la victime ont été présentés en cour. L'accusé, en larmes, a notamment offert ses excuses à la famille du jeune de 16 ans décédé lors de l'événement. Le dossier reviendra devant le tribunal le 11 juin pour les plaidoiries. L'Union des municipalités du Québec hausse le ton à quelques mois des élections et réclame davantage d'argent pour les infrastructures municipales. Devant plusieurs centaines de maires réunis à Québec, le président de l'UMQ, Guillaume Tremblay, a dénoncé le faible soutien du gouvernement aux villes et averti les partis politiques qu'ils seront surveillés de près durant la campagne électorale. Finalement, côté météo, à Victoriaville, c'est des averses suivies de passages nuageux avec 40 % de probabilité d'averses et le minimum est de 10 degrés. Demain, ce sera une alternance de soleil et de nuages et le maximum sera de 20 degrés.